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0: aurait eu les concerts qu'il y a pour d'autres. Maintenant, vous allez vous avoir autant de succès que, hein?
1: J'espère, un jour.
0: C'est bon, hein?
1: J'espère que c'est bon, hein?
0: C'est bien, c'est bien.

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3: Vous découvrez le thème chute libre et, parce que sinon c'est trop simple, ce sera une catégorie mots interdits. Je vais vous donner trois mots en rapport avec le sujet que vous aurez interdiction de prononcer. Si jamais vous le prononcez, vous aurez droit à ce petit son désagréable. Très désagréable. Sujet chute libre et les mots interdits sont parachute, avion et peur. Débrouillez-vous avec ça. Improvisateur, est-ce que vous êtes prêt? Impro, maintenant.
4: Oh, chérie, oh, tu as trouvé le cadeau de ma vie. Je ne pouvais pas rêver mieux. Oh, j'ai attendu ça toute ma vie, cette expérience, ce frisson, enfin, comme j'imagine.
5: Oh, bah, chérie, je m'en doutais. Tu sais que 20 ans qu'on se connaît maintenant, je savais que...
4: Ah, je te reconnais bien là. Et puis...
5: Ce petit saut là, hop, direct puis, dans le vide, t'aurais
4: non,
5: adoré.
4: Et puis, enfin, voilà, faire ce saut avec toi, ah. C'est un peu comme se remarier, refaire un baptême dans l'union.
5: Un baptême de l'air, du coup.
4: Sacré... Oh. Oh, prends ma main.
5: Oh. Elle filote, elle est prête ou...
4: Que j'ai hâte que la petite lumière passe au vert.
6: Messieurs, êtes-vous prêts? Vous êtes bien attachés? Vous avez mis tout votre équipement?
5: C'est bon, j'ai la ceinture,
6: okay.
5: J'ai le sac.
6: Très bien. Vous vous rappelez les leçons, tout ce qu'on a vu avant de partir, avant de monter dans cet appareil?
5: Oui, on tire pas sur le sangle du sac avant 1000 pieds.
6: Voilà, c'est ça.
7: Et pourquoi on a un sac de couchage sur les genoux et un sac de couchage dans le dos?
6: C'est parce qu'en hauteur, il fait vraiment froid. Oui, fait vraiment, vraiment
7: donc
6: froid.
7: Donc il faut l'ouvrir tout de suite alors, si je comprends.
6: Vous avez toujours un plaid de secours en bas de votre sac. Hein, ça, c'est vraiment pour vraiment si petite... Une petite fraîcheur supplémentaire.
7: C'est
6: hein
7: ça qui te fait les fesses aussi jolies, mon chéri.
5: Arrête, je suis timide, tu sais bien.
7: On est arrivé dans combien de temps?
6: Alors, on est arrivé puisqu'on est dans le ciel. C'est ça qui est formidable.
4: La petite lumière, elle est verte.
5: Ah, ça y est, j'ai des frissons. Oh là là, oh là, c'est de l'angoisse, c'est quoi?
7: Quoi?
5: C'est quoi?
6: Qu'est-ce qui vous arrive, monsieur?
5: Je suis tout blanc.
6: Ça va pas bien?
5: J'ai froid.
6: Oh là là, la frousse.
5: Oui, la frousse, c'est ça, c'est la frousse.
6: Oh là là. Ou la trouille même, non?
4: Où sont les toilettes? Où sont les toilettes?
6: Ah ben voilà, ça fait toujours ça, c'est dingue, hein? À chaque fois, c'est la même chose.
4: Vite, ça presse.
5: Rien, je fais à travers la porte.
4: Oh, sinon le polaire va tout prendre.
6: Oh non, pas sur le plaid. Oh non. Bon, messieurs, accrochez-vous. Hein, si vous y allez pas, je vous pousse. Hein. À un moment, c'est bon. Hein.
4: Non, pas poussé.
5: Allez, Thierry, donne-moi la main, Thierry.
4: Allez.
6: Bon, allez. Alors, attendez. Je vous rappelle les consignes. À 3000 pieds, vous tirez sur la ficelle et vous allez déclencher le drap qui va vous permettre de ne pas vous écraser.
4: Tirez, qu'est-ce qu'elle a dit? Tirez là.
8: Tirez sur la ficelle.
9: Mais non, j'ai pas mis la ficelle de quoi? La ficelle.
3: Improvisation, mots interdits, on n'a pas entendu parachute, on n'a pas entendu avion, on n'a pas entendu peur, c'est nickel. Improvisation sur le sujet de chute libre, on avait Thibaut.
5: Ouais, c'est moi.
3: On avait Olivier.
4: Oh, mes chéris.
3: Et on avait Ingrid.
6: Merci, messieurs.
3: Bravo à tous les trois.
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2: Ah bah ça c'est... Qu'est-ce que j'aime avant de le vouloir? Ah bah ça c'est quand ça vient des... Quand ça vient des hormones alors.
3: Qu'est-ce que j'aime avant de le vouloir? Oh, bah je sais pas.
2: C'est... quand c'est fulgurant. C'est pas maîtrisé quoi. Hein, c'est... Ça vient comme ça d'un coup. On se dit oui, ça je... Celle-là je l'adore. Là, c'est carrément avant de le vouloir, oui, c'est direct.
3: Bah, en fait, ce qu'on aime avant de l'avoir désiré, c'est sans doute quelque chose de fulgurant qui vous... Enfin, qui...
2: Ah oui, c'est ça, oui, c'est les hormones qui commandent. Là, on a des besoins, alors ça peut être... Oui, ça peut être sexuel, ça peut être la nourriture, ça peut être beaucoup de choses quand même, mais... on a beaucoup d'envie... qui sont extrêmement fortes et qui viennent pas du cerveau, c'est clair.
4: Qu'est-ce que j'aime avant de le vouloir? Attendez, le temps que je comprenne la question. Comme bien de consommation?
3: Sans doute quelque chose qui vous échappe complètement, quelque chose qui vous dépasse, je sais pas, quelque chose qui vous surprend, qui vous étonne, mais qui... Que...
5: Oui, toujours. C'est-à-dire que je ne le veux que... oui, ce que je veux, c'est de pas aimer, mais j'aime toujours avant de le vouloir, ça c'est sûr.
4: Sans doute la technologie, mais oui, les choses liées à la technologie.
3: Dans une part de... je sais pas, parce que j'ai un petit peu de mal à comprendre la question. Je pense, je sais pas, justement, peut-être dans le domaine amoureux, pour... Je sais pas, vous rencontrez quelqu'un, ou je sais pas, si vous avez un coup de foudre par exemple, ou ça vous... quelque chose qui vous... que vous ne maîtrisez pas, quoi, en fait, c'est ça?

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7: 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Curieuse expression.
8: Et c'est le caractère, ça. Il y en a qui sont toujours en train de penser ou de critiquer ou d'accepter les propos qui se tiennent en réunion.
9: Oui, au lieu de se tenir à la réunion.
8: Chaque caractère individuel peut être différent, tout en étant dans une société, comme nous l'en discutons. Mais toi, de 40 projets.
10: Même des fois, on se tait par charité chrétienne, parce qu'on ne veut pas blesser les gens.
9: C'est...
10: Moi, je vois quelquefois à table, je ne réponds pas, parce que je comprends que la personne n'a pas tout à fait ses idées, et puis que ça la blesserait encore plus si je lui disais « Non, tu es dans l'erreur ». Parce que ça se voit tous les jours. Hein. Nous avons des personnes qui ont bien toute leur tête, d'autres qui ne l'ont pas. Et il faut voir, des fois, ça... il vaut mieux se taire plutôt que de dire non. C'est plutôt là.
9: Ça apporte moins de...
10: Moins
9: d'histoire.
10: On ne fait pas mal, on ne fait pas du mal.
9: De longueur.
10: Voilà, et puis...
9: Ça me nuise. La longueur d'onde entre les deux personnages qui fait que... Ils vont avoir la même chose.
10: Écoutez, là, j'ai été mariée, mon mari est mort à 94 ans. On a été mariés 64 ans, 3 mois et 1 jour. Ben, c'est quelque chose, vous savez. On n'a jamais eu aussi des discussions pour l'éducation, pas l'éducation, mais pour les devoirs des enfants, des fois.
9: Moi qui suis tout jeune, je suis quand même.
10: Quand ils portaient des mauvaises notes, c'était mes enfants. Quand ils avaient des bonnes notes, c'était les siens.
9: Et heureuse. Moi, je me suis mariée il y a. On est resté mariés 49 ans.
10: 64 ans, 3 mois et un jour.
9: Oui, moi, parce que ma femme est décédée.
10: Oui, et oui.
9: J'ai toujours été
10: la complicité,
9: au jour le jour.

0: Bonjour, excusez-moi de vous déranger. Micro-trottoir pour Radio Campus Bordeaux. On fait une enquête sur la culture gascogne, puisqu'on est dans le sud-ouest. Qu'est-ce que ça représente pour vous?
1: Ça n'existe plus, non?
2: Absolument aucune idée.
3: À part la bouffe, je ne sais pas ce que c'est.
4: Le feu de Gascogne, mais c'est tout. Je sais pas, du nord de la Bretagne vers le sud de la France, l'Espagne, tout ça, non?
2: De la viande.
5: Une langue, le gascon, un peu oublié, certes, mais...
2: Après, du pâté, peut-être.
1: Pour moi, c'est dans les Landes. Hein.
6: La bonne bouffe. Donc le foie gras et le vin qui va avec.
5: Des croyances aussi, esprit et autres. Je crois qu'il y avait ça dans le temps, enfin des esprits, beaucoup de, comment on appelle ça, magnétiseurs autres, enfin autre chose, mais des esprits, faire sortir les mauvais esprits des maisons et autres.
1: Je sais pas, après on a des activités peut-être du surf, des trucs comme ça qui n'ont pas ailleurs, mais c'est pas un métier.
7: La culture gasconne,
4: ouais.
7: Peut-être une langue déjà. Le patois local, une alimentation aussi, spécifique peut-être pas, mais en tout cas caractéristique.
0: Plutôt grasse?
7: Pas nécessairement, curieusement. Non, je suis pas d'accord avec le plutôt grasse. Riche, oui, certainement. Mais est-ce que la richesse, c'est que le gras? Je suis pas persuadé. Et des alcools aussi, enfin, certains traits culturels et des habitudes de vie qui sont assez, assez spécifiques, on va dire. Je sais pas, la vie autour de, rythmée par l'agriculture et l'élevage, qui est quand même globalement ce dans quoi versaient les habitants de cette région-là. Voilà, maintenant ça a changé. Mais il y a quand même des restes, je crois, et d'un certain rythme de vie, d'un certain, allez, on va utiliser le terme, art de vivre.
0: Et si vous deviez nommer un métier, un personnage emblématique de la culture gasconne, ça serait quoi?
7: Les chassiers, celui qui surveillait le troupeau du haut de ses échasses, ou le résinier, un petit peu plus récemment peut-être, avec la fin du marécage et la plantation du pin au 19e. Et puis, aujourd'hui, ça serait peut-être... Alors, ça serait pas la culture du vin, parce que pour le coup, là, c'est assez industrialisé malgré tout, et malgré les apparences surtout. Mais je sais pas, peut-être un producteur d'un certain produit local qui aurait pas cessé de le faire, hein, qui aurait pas usé d'opportunisme pour faire du cochon noir ou ce genre de choses. Ça me tente très bien, hein, mais ça, c'est pas la même chose que de s'être transmis le flambeau de famille en famille, de père en fils peut-être, sur des générations avec un élevage assez sain et assez. Voilà.

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3: La période des fêtes, c'est la période que l'on attend, c'est la période de la joie, de la famille.
4: Mais des excès aussi.
3: Mais des excès mais aussi, des excès. Vous avez raison, Monsieur Saladin, de le souligner. Alors justement, à côté de moi, un spécimen d'un garçon qui a bien fait la fête. Hein? L'œil est vitreux, les dents sont jaunes, la peau est toute flasque et la laine est fétide.
4: On met de la coupe rose un petit peu.
3: Voilà, alors comment arrive-t-on à une situation si lamentable, eh bien, par des excès que, Bruno, tu vas nous décrire.
5: C'est après le réveillon.
3: Voilà.
5: J'ai commencé à manger 15 carrés.
3: Oui.
5: Après, je suis passé sur des huîtres chaudes. Et puis, il est venu...
3: Combien d'huîtres?
5: Une douzaine chacun.
3: Une douzaine d'huîtres chacun.
4: La numéro 1? La grosse?
5: Oui, la grosse.
3: La grosse, oui.
5: Après, on a attaqué des rillons.
3: Tu as attaqué des rillons.
5: Oui.
3: Des
5: rayons, et puis après, des œufs engelés. On a fini sur les œufs engelés.
3: Combien vous avez fini sur des œufs engelés?
5: On s'est achevé là-dessus.
3: Quoi. Vous êtes achevé là-dessus.
5: 12.
3: Oh. Voilà. Alors, monsieur Saladin, quand on a. Vous aviez une jolie métaphore, vous me disiez c'est comme. Vous disiez c'est un petit peu. C'est comme une voiture.
4: Ben oui, c'est comme une voiture.
3: C'est comme une voiture qui ne marche pas, elle dit ce qu'est-ce qu'elle a dans le.
4: Ben oui, hein?
3: Alors.
4: C'est-à-dire qu'une voiture, quand vous avez une voiture 4 roues roulées, l'huile devient noire, elle se charge en. Il faut la vidanger.
3: Il faut, voilà.
4: Et là, c'est pareil, vous avez le même cas. C'est un moteur, vous pouvez voir, c'est un moteur qui a déjà du kilométrage.
3: C'est un moteur qui ne tourne plus.
4: Et qui est trop chargé.
3: Qui est trop chargé.
4: Alors, il faut le purger.
3: Il faut le purger.
4: Et
3: comment qu'on le purge?
4: Avec du gibolin.
3: Monsieur Saladin, avec du gibolin.
4: Alors, une purge de gibolin, vous le préparez le...
3: Oui, je prépare la bête.
4: Préparez-le pendant que je...
3: Attendez, comment qu'on fait? Alors, je prends par la
4: D'habitude, vous le...
3: D'habitude. Bon, voilà. Voilà, remettez-en peut-être une...
4: Non,
3: ça va aller.
4: Voilà. Bon. C'est bon, hein.
3: Alors, une description rapide,
4: alors,
3: monsieur Saladin.
4: Vous voyez, il y a des vidanges qui souvent, c'est des reflux.
3: Oui.
4: C'est tout ce qui est des acidités. Hein,
3: ah oui, on sent bien.
4: Et voilà.
3: Alors qu'est-ce qui se passe à partir de ce moment-là, monsieur Saladin?
4: Eh bien, c'est une purge, hein. Il se purge littéralement, c'est-à-dire que le sang va se dégraisser tout doucement, hein. Des matières qui non désirables, hein, pour le corps humain. Hein.
3: Eh bien,
4: et ça, c'est l'effet du gibolin.
3: C'est l'effet du gibolin. Et c'est le conseil de M. Saladin. Merci, voilà. M. Saladin.

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6: C'est quelque chose qu'on traîne.
7: Le démarrage d'un train.
6: J'ai l'impression que c'est des maracas, mais j'en suis pas sûre.
8: Un bâton de pluie.
6: Le bruit d'un sablier quand on le retourne.
9: Je pense que c'est... vous voyez les balais, quand on passe le balai, parfois on tombe sur des petits bruits comme ça, je crois. Je suis pas sûre.
10: Moi, je pense que c'est quelqu'un qui souffle dans le micro.
6: Un balai.
10: C'est quand on s'essuie les pieds sur un paillasson.
9: Les paillassons qui piquent, ça fait le même bruit, elle a raison.
11: Moi, je pense que c'est du sable et qu'on marche dessus parce que ça fait, on dirait que ça fait des bruits de pas avec du sable.
10: C'est peut-être quelqu'un qui traîne des pieds sur le sable, qui est comme ça.
9: C'est les balais comme les balais. En fait, c'est un bâton. Et ça fait de la paille.
12: Moi, je dis c'est les balais qu'on prend pour ramasser les feuilles. Enfin, on fait râteau. Comme ça. Non, pas un râteau.
6: Balai à brosse.
8: On dit un balai brosse, je crois. Ah non. C'est quel genre de balai?
9: Je pense que c'est... vous voyez les balais... quand on passe le balai, parfois, on tombe sur... des petits bruits comme ça, je crois. Je suis pas sûre.
10: C'est quand on s'essuie les pieds sur un paillasson.

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3: Bien le bonsoir, chers charogneurs, aristocœurs et férus de chansons frauduleuses. Aujourd'hui, la chanson est à l'honneur. L'heure des chants en chœur qui résonnent en corps et en cœur a sonné. Une vidéo de Artistocrap, l'artiste aristocrate, fait le tour des réseaux sociaux. Une douce mélodie sauce mayonnaise qui pique un peu les oreilles. L'artistocrape chante sa haine envers les pauvres à travers un rap. Une musique qui fait polémique. Ses punchlines sont controversées, notamment, je cite...

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1: Pas contents sont les gens, surtout quand on apprend que ce chant orchestral n'a été produit que pour du blanchiment. Et oui, il devait beaucoup d'argent à l'État. Mais l'artistocrate, en finançant ce son pour 260 millions, échappe ainsi à l'imposition. Rien à voir mes bonnes nouvelles pour Motéo, l'humain le plus improbablement calme de la planète. En faisant de l'autostop, une mystérieuse camionnette blanche l'a accepté. Désormais, Motéo se déplace à toute allure vers sa prochaine destination. C'était Info Perdu.

0: C'était le véritable bordel, personne ne se lavait, tout ça, il y avait des gens qui étaient à poil. Bon, je leur dirai plus rien parce que ça me dégoûte.
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0: Vous êtes maintenant entre ceux la planète Gwangui.
1: Vous êtes à Kaba qui entraîne nos planètes à Sapo.

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0: Bonjour à toutes et à tous, on se retrouve en direct pour Café Campus avec son lot de chroniques et d'échanges autour de l'actualité et de sujets de société. Aujourd'hui, comme tous les vendredis, il y a la revue de presse des hebdos. Arlette a parcouru la ligne B du tram, comme elle parcourt les hebdomadaires, pour venir vous présenter une sélection d'articles immanquables. On réécoutera aussi un précédent épisode de Psychana, où Anaël s'intéresse à la psychologie, et cette fois, il est question de se pencher sur les biais cognitifs, un terme que l'on a tous entendu, mais dont on ignore la signification exacte. À 12h45, on retrouvera la Maison de l'Europe pour la pause européenne. Les jeunes ambassadeurs venus des quatre coins de l'Europe viendront échanger sur un sujet qui touche toutes les cultures. Et pour finir à 13h, nous écouterons une émission consacrée à la Journée internationale des droits des femmes, un sujet développé au cours du TD Approche journalistique lors de leur première année de licence en sciences de l'information et de la communication à l'Université Bordeaux-Montaigne. On vous souhaite donc une bonne écoute sur Radio Campus. Installez-vous confortablement et profitez de ce beau café campus. Alors exceptionnellement, on ne commencera pas par la revue de presse des hebdomadaires, parce qu'Arlette a oublié ses devoirs, ses notes sont restées chez elle, donc elle fait l'aller-retour, elle revient, et en attendant qu'elle arrive, qu'elle s'installe, on va réécouter un précédent épisode de Psychana.
1: Bien-être.
2: Alors avant de commencer, j'espère que vous avez passé une excellente semaine malgré cette chaleur, mais aujourd'hui j'aimerais vous parler d'un sujet qui nous touche tous, nos biais cognitifs. Dit comme ça, ça peut sembler un peu technique, presque comme un concept réservé aux psychologues, mais en réalité, les biais cognitifs sont partout. Ils sont là quand on choisit un vêtement, quand on juge quelqu'un en deux secondes, quand on croit avoir raison dans une dispute, quand on achète quelque chose parce que franchement, à ce prix-là, c'est une affaire, ou encore quand on se dit « non mais moi, je suis quelqu'un d'assez objectif ». Et justement, c'est souvent là que le piège commence. Un biais cognitif, c'est une sorte de raccourci mental. Notre cerveau reçoit énormément d'informations toute la journée. Pour éviter de surchauffer comme un ordinateur avec trop d'onglets ouverts, il simplifie, il trie et interprète notre environnement. Ces raccourcis nous aident parfois à décider vite, donc ils peuvent aussi nous faire décider très mal. Les psychologues Daniel Kahneman et Amos Tversky ont montré dans les années 1970 que nos décisions ne sont pas toujours aussi rationnelles qu'on aime le croire. Notre cerveau ne fonctionne pas comme une calculatrice sans émotion et logique. Il fonctionne plutôt comme un assistant très rapide, très créatif et parfois un peu trop sûr de lui. Alors aujourd'hui, on va explorer ensemble 8 biais cognitifs très courants. L'idée n'est pas de se dire « mon cerveau est nul », bien au contraire. L'idée, c'est de mieux comprendre ses automatismes pour reprendre un peu de liberté sur ses choix. Le premier biais est le biais de confirmation, quand on cherche surtout à avoir raison. Le biais de confirmation, c'est notre tendance à chercher, retenir, voire interpréter les informations qui confirment ce que l'on pense déjà. En gros, notre cerveau ne cherche pas toujours la vérité. Parfois, il cherche surtout à prouver qu'il avait raison depuis le début. Le psychologue Raymond Nickerson a beaucoup travaillé sur ce biais et l'a décrit comme l'un des mécanismes les plus fréquents de notre manière de raisonner. Par exemple, si vous êtes persuadé que les conducteurs de voitures rouges roulent mal, vous allez remarquer immédiatement la voiture rouge qui vous coupe la route. Vous pensez « Ah, je le savais !» Mais si 10 voitures grises font exactement la même chose, votre cerveau les oubliera beaucoup plus vite. C'est aussi très présent dans les relations. Si une personne pense « il ne m'aime plus », elle peut interpréter chaque détail dans ce sens. Il répond tard, tu vois, il s'éloigne. Il répond vite, il culpabilise sûrement. À ce stade, même un cœur rouge envoyé par message peut devenir une preuve à charge. Ce biais peut nous enfermer parce qu'il nous pousse à écouter surtout les personnes qui pensent comme nous et à rejeter ce qui nous dérange. Pour le contrer, on peut se poser une question simple. Qu'est-ce qui pourrait me prouver que j'ai tort? C'est inconfortable mais très utile. On peut aussi demander l'avis de quelqu'un qui ne pense pas exactement comme nous, non pas pour se disputer, mais pour élargir notre point de vue. Le deuxième biais est le biais de disponibilité. Quand ce qui nous marque paraît plus fréquent, ce biais est étudié par Kahneman et Tversky, il désigne notre tendance à juger la fréquence d'un événement selon la facilité avec laquelle des exemples nous viennent en tête. Autrement dit, si quelque chose est marquant, récent ou très émotionnel, notre cerveau peut croire que c'est beaucoup plus fréquent que ça ne l'est vraiment. Par exemple, après avoir vu un reportage sur un accident d'avion, certaines personnes vont avoir peur de prendre l'avion. Pourtant, statistiquement, l'avion reste un moyen de transport très sûr. Mais notre cerveau ne pense pas toujours en statistiques. Il pense en images et une image spectaculaire peut prendre plus de place que 1000 données rassurantes. C'est pareil avec les faits divers. Si on entend beaucoup parler d'un danger, on peut avoir l'impression qu'il est partout. Notre cerveau confond parfois « j'en entends souvent parler » avec « ça arrive souvent ». Pour limiter ce biais, il faut essayer de réintroduire des faits, se demander est-ce que c'est vraiment fréquent ou est-ce que c'est simplement très présent dans mon esprit. Et surtout, éviter de prendre de grandes décisions sous le coup d'une émotion forte. Troisième biais, l'effet d'ancrage. Quand la première information influence toute la suite. L'effet d'ancrage, lui aussi étudié par Kahneman et Tversky, montre que nous sommes très influencés par la première information que nous recevons, surtout lorsqu'il s'agit d'un chiffre. Prenons un exemple simple, les soldes. Vous avez une veste affichée à 150 € parée, puis remise à 60 €. Votre cerveau se dit « Mais incroyable, je gagne 90 €!» Mais qu'en réalité, vous êtes peut-être simplement en train de perdre 60 € pour une veste dont vous n'aviez même pas envie. Le premier prix devient une référence, il plante le décor. L'effet d'ancrage agit aussi dans nos jugements. C'est la fameuse première impression ou encore une première remarque, une première note peut influencer tout ce que l'on pense ensuite d'une personne. Si un élève est vu comme sérieux, ses erreurs seront parfois interprétées comme des accidents. Si un autre est vu comme nul, les mêmes erreurs pourront être jugées beaucoup plus sévèrement. Pour s'en protéger, il faut chercher d'autres repères. Avant d'acheter, comparer, avant de juger, attendre, et avant de décider, se demander est-ce que je suis influencée par la première information que j'ai reçue. Ok. Quatrième biais, l'effet de halo, quand une qualité contamine tout le reste. L'effet de halo a été étudié dès les années 1960 par le psychologue Edward Thorndike. Il désigne notre tendance à laisser une impression générale influencer notre jugement sur tout le reste. Si quelqu'un paraît beau, charismatique, élégant, voire sympathique, on peut inconsciemment lui attribuer d'autres qualités. On va le trouver plus compétent, plus intelligent, plus fiable. C'est pour cela qu'une personne très à l'aise à l'oral peut parfois donner l'impression de mieux maîtriser un sujet qu'une personne plus discrète, mais pourtant plus compétente. Notre cerveau confond parfois « il parle bien » avec « il a raison », ce qui, soyons honnêtes, explique peut-être une grande partie de l'histoire de l'humanité. L'effet de halo fonctionne aussi dans l'autre sens. Si quelqu'un nous déplaît dès le départ, on peut devenir plus dur avec lui. Sa maladresse devient de l'incompétence, son silence devient de l'arrogance et sa confiance devient de la prétention. Pour réduire ce biais, il faut essayer de séparer les critères. Qu'est-ce que je sais vraiment de cette personne? Est-ce que j'ai des preuves concrètes ou est-ce que je me laisse influencer par son apparence, son aisance ou son style? Cinquième biais, l'erreur fondamentale d'attribution. Quand les autres ont un défaut, mais nous, c'est une excuse. L'erreur fondamentale d'attribution, décrite notamment par le psychologue Lee Ross, consiste à expliquer le comportement des autres par leur personnalité, alors qu'on explique souvent notre propre comportement par les circonstances. Si quelqu'un arrive en retard, on pense « il n'est pas sérieux ». Mais si nous, on arrive en retard, là évidemment c'est différent. Il y avait du trafic, le tram était lent, le réveil n'a pas sonné, bref, nous avons un dossier complet pour notre défense. Ce biais est très présent dans les conflits. Quand l'autre nous parle sèchement, on pense « il est méchant », et quand nous, on parle sèchement, on pense « je suis fatigué, j'ai passé une mauvaise journée ». On donne du contexte à nos propres comportements, mais on oublie souvent d'en donner aux autres. Pour y remédier, une question peut aider. Quelles circonstances pourraient expliquer ce comportement? Cela ne veut pas dire tout excuser, mais cela permet de juger avec un peu plus de nuance. Sixième biais, l'effet Dunning-Kruger. Quand moins on sait, plus on croit savoir. Celui-là, tout le monde le connaît. L'effet Dunning-Kruger vient des psychologues Justin Kruger et David Dunning. Ils ont montré que les personnes les moins compétentes dans un domaine peuvent parfois surestimer fortement leurs capacités, justement parce qu'elles n'ont pas encore les connaissances nécessaires pour évaluer leurs propres limites. Autrement dit, quand on débute, on ne sait pas encore tout ce qu'on ne sait pas. C'est le fameux moment où quelqu'un regarde 3 vidéos sur un sujet et commence sa phrase par « Alors moi, j'ai beaucoup étudié la question ». Et là, les vrais spécialistes autour commencent à respirer très profondément. Ce biais ne concerne pas seulement les autres, il nous concerne tous, dans certains domaines. On peut être très lucide dans un sujet et complètement aveugle dans un autre. La bonne nouvelle, c'est que plus on apprend, plus on devient souvent humble. Les vrais experts savent que les choses sont complexes. Ils disent plus souvent « ça dépend » que « c'est évident ». Pour réduire ce biais, il faut accepter les retours, se former, demander l'avis des personnes plus compétentes et surtout savoir dire « je ne sais pas ». Cette phrase n'est pas une faiblesse, mais c'est souvent le début de l'intelligence. Ok, passons au septième biais, l'avant-dernier, le biais du coût irrécupérable, le fameux « continuer parce qu'on a déjà trop investi ». ». Le pied, du coup, irrécupérable, étudié par Al Arc et Catherine Blumer, désigne notre tendance à continuer quelque chose simplement parce qu'on y a déjà investi du temps, de l'argent ou de l'énergie. Par exemple, vous avez payé une place de cinéma, le film est catastrophique, mais vous restez jusqu'à la fin parce que, bah, j'ai payé. En réalité, l'argent est déjà perdu. La vraie question devrait être, est-ce que je veux aussi perdre 2 heures de ma vie? Ce biais est très présent dans les projets, les études, les achats et parfois même les relations. On se dit, je ne peux pas arrêter maintenant, j'ai déjà trop donné. Mais parfois, continuer n'est pas de la persévérance, c'est simplement une manière de s'enfoncer avec beaucoup de dignité. Pour s'en libérer, une question peut aider. Si je n'avais encore rien investi, est-ce que je choisirais encore cette option aujourd'hui? Si la réponse est non, il est peut-être temps de réévaluer. Ok, dernier biais cognitif, l'aversion à la perte. Quand perdre fait plus mal que gagner ne fait plaisir. Dans la théorie des perspectives, Kahneman et Tversky ont montré que nous sommes souvent plus sensibles aux pertes qu'aux gains équivalents. Perdre 50 euros nous fait généralement plus mal que gagner 50 euros ne nous fait plaisir. Ce biais influence énormément nos décisions. Il peut nous pousser à rester dans une situation inconfortable par peur de perdre ce que l'on connaît, un travail qui ne nous plaît plus, une relation qui nous éteint, une habitude qui nous limite. On préfère parfois une souffrance familière à une incertitude prometteuse. Pour limiter ce biais, on peut reformuler la décision. Au lieu de demander « qu'est-ce que je risque de perdre ?», on peut se demander « qu'est-ce que je risque de manquer si je ne change rien ?». Cette question nous rappelle que l'inaction a aussi un coût. Pour conclure, finalement, les biais cognitifs ne sont pas des défauts honteux. Ils font partie du fonctionnement normal de notre cerveau. Ils sont le prix à payer pour penser vite, décider vite et réagir vite. Mais le problème, c'est quand on oublie qu'ils existent. Prendre conscience de ces biais, ce n'est pas devenir parfaitement rationnel, personne ne l'est, c'est simplement devenir un peu plus lucide. C'est apprendre à mettre une petite pause entre une impression et une décision, une pause entre une émotion et un jugement, ou entre « je sais que » et « est-ce que c'est vraiment vrai ?». Alors la prochaine fois que vous serez persuadé d'avoir raison, que vous jugerez quelqu'un en 2 secondes, que vous continuerez un projet uniquement parce que vous avez déjà trop investi ou que vous achèterez un objet parce qu'il était à moins 50%, demandez-vous simplement, est-ce que c'est moi qui décide ou est-ce que c'est un biais cognitif qui prend la décision à ma place? Et pour finir sur cette lancée, je vous propose une citation de Daniel Kahneman, « Nous sommes aveugles à notre propre aveuglement ». Et c'est une phrase puissante, elle nous rappelle que l'intelligence ne consiste pas seulement à avoir des idées, mais aussi à savoir se méfier de ses propres certitudes. Merci de m'avoir écouté.
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0: 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Il est midi 13, vous êtes évidemment à l'écoute de Café Campus sur Radio Campus Bordeaux. Dans quelques instants, on retrouve Arlette pour la revue de presse des hebdos. Ça y est, elle a retrouvé ses notes. Elle s'installe tranquillement, donc en attendant, on va écouter un titre de notre playlist avec Concerto for Guitar de Luis Bonfa.

0: C'était Louis Bonnefa avec ses titres Concerto for Guitar et Rain en écoute sur Radio Campus Bordeaux. Tout de suite, dans Café Campus, on va se pencher sur l'actualité.
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0: Car Arlette avec nous. Salut Arlette.
2: Salut Léo. Ma mère disait, quand on n'a pas de tête, il faut avoir des pieds.
0: Et un tram qui marche.
2: Et un tram qui marche. Mais il marchait très bien.
0: On peut commencer la revue de presse des Hebdo et la une du Canard enchaîné est très éclectique.
2: D'abord le titre, évidemment inévitable, foot et les violences après la victoire du PSG. Près de 900 interpellations et cette violence est au cœur de l'édito d'Éric Emtaz, ballon prisonnier. À force d'être récurrent, ces défoulements de rue, pas seulement à Paris mais également en province, sont devenus comme un rituel incontournable à chaque grande rencontre de foot. Un autre centre d'intérêt à la une, le coup de bouse d'Annie Genevar. L'article détaille les liens de notre ministre du Monde paysan avec le banc et l'arrière-banc des cathos de l'Institut Espérance, lancé par le milliardaire Vincent Bolloré, déjà pointé cet institut par le Courrier international la semaine dernière. Ce temple de la pensée passéiste, où se côtoient entre autres le conseiller politique de Bardella, François Durvie, l'évêque de Nanterre, le général Pierre de Villiers, et une intime de Bolloré, la pro-Poutine assumée Xenia Fedorova. Dans Rock'n'Roll Circus, c'est Mathieu Pigas qui est la cible du volatile. Un banquier de gauche à l'Élysée ? Eh bien, il faudra peut-être y regarder à deux fois, selon le Canard. Le drôle de candidat de gauche anti-trumpiste, adoubé par Trump. Trump, l'inévitable, vous le retrouverez dans l'Amérique contre les aliens. Trump vous invite à visiter le site alien.gov. Vous y découvrirez ce que ces extraterrestres qui vivent parmi nous ne sont autres que les étrangers, avec un seul mot d'ordre. Expulsez-les tous. Tournons les pages. Une bonne nouvelle dans les mini-mars. La France est le deuxième exportateur d'armes derrière les États-Unis. Bravo. Pour finir, ne manquez pas en page 5 la chronique drôle de Zig, bien savoureuse.
0: Et sur la couve de l'Express, le cauchemar Mélenchon.
2: Alors chacun des hebdos que je lis soigneusement chaque semaine a sa tête de turc préférée. Le Canard déteste Trump, Télérama abomine Bolloré. Un poste au courrier, les sources sont trop internationales. Le 1 est allergique aux ultras de tous bords. L'Express qui n'adore pas Trump, cauchemarde rien qu'en regardant Mélenchon. Et cette semaine, ces journalistes se lâchent. Si vous détestez Mélenchon, vous allez adorer. Ah, si vous êtes un fan, vous allez hurler. Alors, pour Éric Scholl, éditorialiste, présidentiel 2027, Jean-Luc Mélenchon, futur marchepied du RN. C'est le scénario auquel on refusait de croire, celui d'un enfermement du débat présidentiel entre les deux candidats radicaux. Avec un deuxième tour opposant celui du RN, Marine Le Pen ou Jordan Bardella, et le patron des Insoumis. Après son état des lieux à un an des présidentielles, Scholl conclut. Il reste 11 mois aux autres candidats pour déjouer ce scénario du pire redouté par beaucoup, mais qui se précise inexorablement. En faisant preuve de motivation, de souffle et de sincérité, voire d'abnégation. C'est pas gagné. Le dossier de la semaine consacre 3 longs articles à Mélenchon. Le premier, l'Institut La Boétie, un laboratoire d'idées au service de la doctrine mélenchoniste. Et oui, comme Bolloré, Mélenchon a lui aussi un institut. À découvrir, page 36. Le deuxième article est signé Mathias Carrasco et s'intitule « Jean-Luc Mélenchon, le cauchemar ». Enquête sur sa nouvelle stratégie pour 2027. Le quadruple candidat à la présidentielle déroule son récit sur les ruines de la gauche. Quant au journaliste politique Sébastien Schniegans, il signe à qui parle Jean-Luc Mélenchon, plongé dans cette nouvelle France qui vote LFI. Le concept lancé par Jean-Luc Mélenchon, c'est l'alliance du bobo, de l'animateur de banlieue et du gilet jaune.
0: Guerre en Iran, l'onde de choc économique. C'est le titre principal de Courrier international.
2: C'est le dossier de la semaine que présente Claire Carrard dans l'édito. Les conséquences de la fermeture du détroit d'Ormuz se font sentir chaque jour un peu plus partout dans le monde. Dans cette crise, il y a ceux qui avaient anticipé la Chine en tête en réduisant leur dépendance aux énergies fossiles. L'exemple du Pakistan est spectaculaire. La part de l'électricité produite par le solaire y a bondi, passant de moins de 3% en 2020 à plus de 32% à la fin de 2025. En France, Emmanuel Macron, qui semble avoir pris conscience de l'urgence, vient de décréter la mobilisation générale pour l'électrification de l'Hexagone. En Afrique, plusieurs pays se tournent vers le nucléaire civil. Des Australiens ont modifié leur mode de transport en Iran. Au Japon, faute de nafta, un dérivé du pétrole essentiel à la pétrochimie, une marque de chips a opté pour un emballage en noir et blanc pour économiser de l'encre. Il fallait y penser. Et si la crise, finalement, qui pousse à s'adapter plus vite sans exclure une certaine créativité, était une chance ? Choc économique, c'est le titre du dossier à découvrir, page 28. En page 6, Edgar Morin, la mort d'un penseur libre. Des hommages dans la presse étrangère. Niels Mickmar dans le Süddeutsche Zeitung de Munich. Hommage aussi dans le portugais Publico, le colombien El Espectado. Robert Esposito, le philosophe italien, rend un vibrant hommage aux penseurs français dans La Repubblica.
0: Le plan Piketty pour un monde plus juste, c'est le titre du 1 l'hebdo de la semaine.
2: Julien Bisson précise le sens de ce titre dans son Zakouski. Entouré d'une large équipe d'économistes, Thomas Piketty publie le 4 juin un rapport sur la justice mondiale, une ambitieuse feuille de route visant à réduire à zéro les inégalités mondiales à l'horizon 2100, sans pour autant exploser les limites planétaires ou baisser le niveau de vie en Occident. Le grand entretien avec cet économiste remplit totalement le poster de la semaine. Thomas Piketty présente ce rapport et s'en explique. Alors c'est difficile de faire un choix dans cet entretien. J'assume pourtant d'en avoir choisi quelques bribes qui vous donneront l'envie de le lire. Il éclaire le monde obscur de l'économie et détaille le rôle que l'économie devrait jouer dans une société juste. Je cite « Une société juste est celle qui permet l'accès de tous les citoyens et citoyennes à un ensemble de biens fondamentaux comme l'éducation, la santé, l'alimentation, le logement, la culture, mais aussi une planète habitable et une participation à la vie démocratique, économique, culturelle et sociale la plus étendue possible. Une société juste n'exige en aucun cas une uniformité ou une égalité absolue. Nous prévoyons une interdiction complète des hydrocarbures et le recours à des énergies bas carbone, éolien, solaire, grâce à de gros investissements financés par un fonds pour la justice mondiale. Mais la transition énergétique ne suffit pas. Une recomposition sectorielle est indispensable. Concrètement, on produirait et on consommerait moins de biens matériels, comme les biens manufacturés, au profit de davantage de biens immatériels, comme l'éducation ou la santé. Dans notre modèle, on passerait de 2100 heures travaillées aujourd'hui en moyenne dans le monde à 1000 heures. Sachant que nous sommes en moyenne à 1500 heures aujourd'hui en Europe. J'arrête ici les citations, l'intégralité est sur le poster, avec diagrammes et schémas qui permettent de visualiser la présentation de ce rapport sur la justice mondiale qui est dans votre librairie depuis hier.
0: Télérama et le foot.
2: Eh bien oui, belle couve de Télérama cette semaine. Coupe du Monde, le foot en très gros et en bleu, raconté par les écrivains. Mais oui, le foot est aussi aimé par des écrivains, par des femmes, par des enfants, par des Esquimaux et par des papous. Foot sentimental, c'est le dossier. Deux femmes et cinq hommes, auteurices, racontent leur relation au ballon rond et à la Coupe du Monde. Mais d'abord, l'intro, signé Olivier Pascal Mousselard et Richard Sénéjou. Vibrer encore pour le foot, c'est vrai, exige désormais une bonne dose d'abnégation. La FIFA et son omnipatron Gianni Infantino semblent pousser toujours plus haut plus loin, plus fort, les limites de la cupidité et l'absence de scrupules. Organisation de la compétition, dans trois pays très étendus, synonyme de bilan carbone catastrophique. Tournoi à 48 équipes contre 32 en 2022, soit 42 joueurs de matchs de plus qu'au Qatar, ce qui est parfait pour les affaires, mais beaucoup moins pour la santé des joueurs, déjà essorés par une saison à rallonge. Instauration de pauses fraîcheur qui ressemblent surtout à des pauses publicitaires. Lire aussi page 79, la pause fraîcheur jette un froid de Richard Senjou. Prix des places exorbitants. Prix de la FIFA pour la paix, remis à Donald Trump quelques semaines avant l'offensive américano-israélienne sur l'Iran. Interdiction d'entrée sur le territoire pour les citoyens haïtiens et iraniens. N'en jetez plus, la coupe est pleine. Vous êtes page 14. Après ce coup de gueule, passons au sentimental. Un pur moment de délice pour clore cette revue de presse. J'ai choisi de vous lire des extraits de ce que une écrivaine, Chen Eddad, et un écrivain, Didier Deninx, racontent. Pour Chen Eddad, le foot, c'est la vie en rouge et vert. Arrivé à Saint-Ouen, j'entre dans le stade Boer. J'entre dans la tribune Est. Je m'assois tout en bas. Le match va commencer. Les joueurs sont en place. J'aperçois leurs chaussures. Elles sont rose saumon, bleu électrique, vert acidulé, or luxe, rouge passion. Je regarde la tribune des ultras. Leur fumigène craque. Les nuages rouges et verts s'envolent. Les drapeaux fendent le ciel et nos corps savants se calent sur le rythme des tambours. C'est beau, c'est trop beau, le monde en couleur. Didier Deninx raconte, lui, comment il a rencontré Christian Carambeu au stade d'entraînement de Clairefontaine. La Kanaki à Clairefontaine. C'était en septembre 1998, deux mois après l'explosion de fraternité qui, dans les rues et sur les places du 9-3, avait accompagné la victoire de l'équipe de France à l'issue de la finale de la Coupe du Monde à Saint-Denis, ma ville natale. Je venais de publier « Cannibale » chez Verdier, où j'évoquais un canac exposé comme un animal lors de l'exposition coloniale en 1931 à Paris. Il portait le même nom, Carambeu, qu'un des champions du monde. Il avait reconnu son grand-père sur les photos de 1931. On avait eu honte de ce spectacle dans la famille. Pour lui, il était temps que la honte change d'épaule. Il m'avait alors révélé son prénom Kanak, celui qui remplace Christian. C'est aussi ça, le foot, quand le ballon s'emplit d'espoir et d'amitié. Ce que racontent François Bégodeau, Elisa Georgieva, Olivier Guèze, Sylvien Prudhomme, le philosophe Jean-Claude Michéa de leur amour du foot est tout aussi émouvant. Vous le retrouverez, page 14. Vive les écrivains et la littérature.
0: Et l'horoscope de Rob Bresny, c'est encore pour les Gémeaux.
2: Je suis hantée par la densité de l'expérience, confiait le neurologue Olivier Sachs. Chaque instant de notre vie recèle en effet bien plus de richesses que nous ne pouvons en saisir pleinement ou en retenir. Cette réflexion guidera ta sensibilité dans les prochaines semaines, Gémeaux. Ton esprit et ton cœur seront submergés d'une abondance de stimuli, d'idées, de sentiments et d'impressions. Dans un premier temps, un tel débordement pourrait te paraître écrasant, mais tu y verras bientôt un don du ciel. Pour te préparer à ce déferlement bienfaisant, imagine-toi joyeusement éclaboussé par le bouillonnement des eaux d'une fontaine impétueuse.
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0: Merci beaucoup Arlette, on te retrouve la semaine prochaine pour une nouvelle revue de presse des hebdos. La suite dans ce magazine, ça va être la pause européenne et à 13h également une émission enregistrée par des étudiantes en licence 1 en sciences de l'information et de la communication consacrée à la journée internationale des droits des femmes. Mais tout de suite, un peu de musique avec notre playlist du mois de juin qui se déroule, c'est Jetta d'Arlo Parks.

Never Let Go de Melt. On écoute sur Radio Campus Bordeaux dans quelques instants. On retrouve la pause européenne dans Café Campus. On va continuer avec un autre titre de notre playlist en attendant. C'est Don Gibson avec Dead in the Ballroom.

0: Dawn Gibson avec Dead in the Ballroom. On écoute sur Radio Campus Bordeaux, il est 12h45, ça va être le temps de retrouver la pause européenne, mais je ne résiste pas à l'envie de vous dire qu'on a un petit rapace dans le studio. Enfin, il n'est pas vraiment dans le studio, il est derrière la fenêtre. Alors, il y a un bardage en bois, il ne peut pas ressortir, il va falloir qu'on lui porte secours. Voilà, d'habitude, on a l'habitude de sauver des pigeons à Radio Campus Bordeaux. Cette fois, c'est une petite buse. Alors, faudra vérifier. Il est absolument magnifique. Mais ce sera pour tout à l'heure. Voilà. Allez, tout de suite, on va partir en Europe.
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3: Bonjour à tous, vous écoutez Radio Campus. Nous sommes des volontaires européens à la Maison de l'Europe dans le cadre de COP européenne de solidarité et chaque vendredi, on a l'opportunité d'animer une émission ici. Moi, je suis Enrique et je suis très content d'être en tournée aujourd'hui de toi invité et ami. C'est Léa.
4: Bonjour.
3: Et Lola.
5: Bonjour.
4: Ça va Enrique?
3: Oui, ça va, merci. Aujourd'hui, nous allons parler d'un sujet qui nous concerne surtout quand le thermomètre s'affole, quand garder nos villes au frais. Vous l'avez sans doute remarqué, l'été 2025 a été le plus chaud jamais enregistré à niveau mondial. Et ville, c'est encore pire à cause de ce qu'on appelle l'effet d'îlot de chaleur urbain. Donc, j'ai des questions, mais le réflexe de beaucoup d'entre nous, c'est d'allumer la climatisation. Mais attention, c'est un véritable cycle vicieux. Plus on utilise les clim, plus on consomme d'énergie et plus on rejette de la chaleur à l'extérieur. Ce qui aggrave le réchauffement de notre environnement. Alors, comment briser ce cycle? Quelles sont les initiatives que vous vivez à l'esprit pour rendre les villes plus habitables quand il fait vraiment trop chaud? Léa?
4: Alors déjà, on n'a pas ce problème d'allumer la climatisation ou pas, parce qu'on n'a pas de clim où on habite dans le Crous.
5: C'est vrai.
4: Mais d'autres moyens, je trouve que le moyen le plus simple, c'est d'avoir plus d'arbres qui font de l'ombre dans les villes. Parce que je trouve que quand on se promène en ville, ça se remarque vraiment. Une rue où il y a des arbres une rue qui est végétalisée comparée à une rue où il y a que du béton et que des bâtiments gris ou noirs, ça se remarque vraiment la différence, je trouve.
5: Oui, je suis d'accord avec toi, Léa. Oui, je crois que les arbres ils changent vraiment l'ambiance. Et oui, par exemple, nous habitons à la Bastille et ils sont en train de planter des arbres, mais
4: oui, mais ils sont toujours très petits, les arbres. Oui. Il y a vraiment pas beaucoup d'arbres.
5: Peut-être dans 5 années, il va.
4: Ouais.
5: Fonctionner. Mais je trouve ça un très bon exemple pour rafraîchir les villes.
4: C'est vrai. Et les arbres, c'est pas que pour l'ombre, c'est aussi à cause de l'évaporation. Exactement. Ils rendent l'environnement plus agréable. Et aussi, je trouve que c'est un moyen de briser l'asphalte un peu pour que l'eau puisse s'infiltrer dans le sol. Et comme ça, ça... il peut s'écouler dans les égouts. Du coup, oui, ça rafraîchit aussi un peu la ville.
3: Et aussi, depuis, c'est la question de la pollution. C'est aussi important d'avoir plus de son père dans les villes, spécialement si ce sont des grandes villes.
4: Oui, tout à fait.
3: Ouais. Bon, une autre question. Quelles sont les autres méthodes simples à faire soi-même pour rafraîchir sa maison?
5: Et je crois qu'il y a beaucoup, je pense qu'il y a beaucoup. Mais par exemple, j'ai un exemple, c'est au Japon. Et dans beaucoup de logements, on utilise des solutions très simples. Par exemple, quelque chose qui s'appelle Noron. Oui. C'est de mettre des bambous à l'extérieur des fenêtres. Parce que ça, il bloque une partie du soleil avant qu'il rentre dans la maison. Mais par exemple, en Espagne, en France, je crois qu'il n'y a pas de bambou.
3: Non.
4: Oui, c'est vrai.
5: Au Japon.
0: Si, on en trouve quand même. Peut-être moins qu'au Japon, mais on
3: en
0: trouve.
4: Ok,
5: on peut faire ça.
0: Bien sûr.
4: Et déjà, je trouve que s'il y a une différence entre des rideaux qui sont à l'intérieur de la maison et des stores qui sont à l'extérieur, parce que si on a des stores, ça bloque déjà la chaleur, elle ne peut pas entrer dans la maison. Et du coup, c'est meilleur pour garder le frais, je pense.
5: Ouais. Chez vous, en Crous, vous avez de ça ou...
4: Moi, j'ai pas de rideau.
5: Moi non plus.
3: Je suis moi dans une fenêtre, mais j'ai deux fenêtres. Donc c'est pas utile.
4: T'as deux fenêtres et un seul rideau.
3: Ouais.
5: C'est pour ça, c'est très chaud.
4: Et le rideau, il couvre les deux fenêtres ou
3: non.
4: Pas?
3: Non. Oh, mais c'est crou. Donc,
4: C'est vrai.
5: C'est incroyable. C'est vrai.
4: Ouais. Et après aussi, un autre moyen de... Enfin, pour pas avoir une très grande chaleur dans la maison, c'est de aérer quand il fait frais dehors. Du coup, tôt le matin, par exemple. Ou aussi, si on n'a pas de climatisation, on peut avoir un ventilateur.
5: Oui.
4: Mais le ventilateur, il sert à rien quand t'es pas dans la pièce. Enfin, parce qu'il baisse pas la température, il fait juste un peu de vent.
5: Oui.
4: Et je trouve que si on aère, je sais pas si c'est un mot, mais si on ouvre la fenêtre en même temps d'avoir allumé le ventilateur, c'est bien. Ça, je trouve très agréable. Comme ça rafraîchit un peu la pièce. Ouais.
5: Oui, moi j'ai pas un ventilateur donc.
4: T'as pas de ventilateur?
5: Non.
4: Oh, comment tu fais alors?
5: Je sais pas.
4: Tu souffres?
5: Je me douche trois fois.
3: Tu as pas un ventilateur dans le crous?
5: Non, j'ai les petites
3: Ah oui, les petites choses.
5: Pour la chaleur.
3: Ouais.
5: Oui. Il y a une option pour le froid, mais c'est pas très froid.
4: Moi j'ai deux ventilateurs, je peux t'en donner un.
3: Mais ça va dessus moi.
0: C'était trop sympa.
5: Merci Léa.
4: Mais déjà, moi j'habite dans le premier étage. Et il fait beaucoup moins chaud que là où habite Enrique.
3: Ouais.
4: Parce que là, il fait très, très, très chaud. Même quand il ne fait pas très chaud dehors, déjà, il fait très chaud dans ta chambre, je trouve.
3: C'était terrible la semaine dernière.
5: Oui.
3: Mais heureusement, j'étais en Espagne, donc c'était meilleur.
4: Il ne faisait pas aussi chaud en Espagne?
3: Non, c'était
5: mais
3: meilleur.
5: Pas beaucoup, oui.
3: Mais aussi, je dirais que la maison dans l'Espagne, ils sont préparés pour les chaleurs. En Espagne, nous avons toujours des rideaux. C'est pas des rideaux, ce sont des persianas.
5: Oui.
3: Donc c'est une chose, c'est différent. C'est si vous avez visité Espagne, c'est toujours comme ça.
4: Ah, c'est des rideaux.
3: Mais
4: c'est à l'extérieur.
3: Mais ce sont différents, un peu différents. Mais ils sont toujours dans l'extérieur.
5: Ah oui.
4: Ils sont électriques.
3: Ça peut être électrique aussi. Donc je dirais que ma maison c'était meilleure à peu près que la Rousse, bien sûr.
4: Mais est-ce que tu habites en ville?
3: J'habite en ville.
4: Ah ok,
5: oui, moi aussi.
4: Parce que déjà je trouve que moi de base mes parents ils vivent à la campagne. Et déjà là il fait pas aussi chaud qu'en ville, parce qu'il n'y a pas beaucoup de béton et de maisons partout.
5: Mais vous n'avez pas de climatisation?
4: Non, on n'a pas de climatisation, mais on n'en a pas besoin parce que la maison elle est très bien isolée. Du coup il fait quand même frais si on baisse les rideaux. Et le soleil n'entre pas, ça va.
5: Okay.
4: On a pas vraiment. Mais aussi c'est l'Allemagne, il fait pas.
3: Ouais.
4: Enfin, il fait pas très chaud comme en Espagne. Toi, par exemple, t'as de la climatisation.
5: Oui, des climatisations.
3: Moi aussi.
4: Ah, ok.
5: Nous avons les climatisations dans le living room.
4: Ah oui.
5: Mais pas sur les chambres. Dans les chambres, nous avons des ventilateurs.
3: Oui.
4: Ok.
3: Dans ma maison, c'est la même chose.
5: C'est aussi pas cher.
3: C'est pas cher et c'est meilleur que l'autre chose, parce que c'est bon pour la santé.
4: Qu'est-ce qui est bon pour la santé?
3: Comment ça s'appelle?
4: Les ventilateurs, c'est bon pour la santé?
5: C'est mieux que la climatisation.
3: C'est meilleur que
5: la climatisation. Parce que la climatisation, tout peut être avec un grand mot.
4: Ah oui, ok. Parce que tu prends froid.
5: C'est pour ça.
4: Ok. Ouais.
3: Ouais. Bon, on change à notre question. Selon vous, quel est le meilleur moyen de s'assurer que ces groupes vulnérables restent en sécurité pendant canicule? Parce que vous savez qu'il y a beaucoup de personnes qui vivent dans les rues et d'autres personnes avec des problèmes. Ouais.
4: Oui, c'est un vrai problème. Déjà, nous, on fait une intervention qui s'appelle À vélo sans âge. Et ça a été annulé pendant la canicule parce que c'est des personnes âgées qui promènent en vélo. Et ça a été annulé. Parce qu'il faisait trop chaud. Du coup, je pense que peut-être c'est juste important de ne pas sortir si on peut rester au frais chez soi, à la maison.
5: Et boire beaucoup d'eau.
4: Boire beaucoup d'eau, c'est vrai. Ouais.
5: Quel plus. Oui, aller aussi à la plage.
4: Oui, si
3: c'est
4: on
3: possible.
4: Peut. C'est vrai. Mais ouais. Après, pour des. Je pense que le problème est le plus grand quand on n'a pas la possibilité de rester dans le frais, par exemple les personnes sans abri.
5: Oui.
4: Parce que comme ça, ils peuvent pas juste entrer dans une maison. Et c'est un vrai problème. Ouais.
3: Ouais.
4: Mais aussi pour, je ne sais pas si vous avez entendu, mais pendant la canicule de la semaine passée, il y a eu une augmentation de catcalling. oui. du harcèlement dans la rue, je pense qu'on dit.
3: Moi.
4: Et il y a des statistiques qui disent qu'il y avait qu'il y a eu une augmentation de 30% pendant la canicule comparé à des semaines où il y a pas où il fait pas très très chaud. Mmh. Et je trouve ça énorme, 30% c'est énorme. Beaucoup. Mais c'est juste parce qu'on veut pas être trop chaud, parce qu'on veut pas s'habiller en jean et enfin.
5: Mais c'est pas choquant en fait.
4: C'est vrai que c'est vraiment pas très choquant malheureusement.
3: Mmh. Il y avait aussi une augmentation des morts à cause de la canicule, parce qu'il y a beaucoup de personnes qui travaillent tous les jours dans la rue.
4: Oui.
5: Dans la construction.
3: Dans la construction, ouais.
4: Mm-hmm. Oui, vas-y.
5: Non, c'est pour ça que beaucoup de constructions ils sont faites pendant la nuit.
4: Ouais. Ouais. Oui, tôt le matin et après pendant la nuit.
5: Oui. C'est pour ça qu'on ne peut pas dormir beaucoup pour le matin parce que.
4: Parce qu'il y a des
5: constructions. À 7 heures, ils sont en train.
4: Oui, c'est vrai. Ouais. Mais j'ai aussi entendu qu'il y a eu des morts pendant, pour des gens qui faisaient du sport en pleine chaleur. Mm. Parce qu'il y a eu un marathon, je ne sais plus où il était, mais il y a eu un mort, juste parce qu'il est mort parce qu'il faisait trop chaud. Oui. Il n'a pas bu assez d'eau. Déjà, il faut boire, je pense quand il fait très chaud, il faut boire 4 litres par jour, et c'est beaucoup. Et quand tu fais du sport, c'est encore beaucoup, beaucoup plus.
0: Oui. Alors c'est plutôt 2 litres quand il fait très chaud, c'est 2 litres minimum pour les femmes et 2 litres et demi pour les hommes en cas de canicule. Après ça varie en fonction de l'âge aussi. 4 ça me paraît beaucoup.
4: Oui, c'est beaucoup.
0: Mais justement ouais, j'avais regardé des articles sur la canicule, comment il fallait se prévenir et comment il fallait boire.
4: Oui.
0: Et il me semble que c'était plutôt l'OMS hein, qui
4: le quoi
0: l'Organisation Mondiale de la Santé.
4: Je pensais l'Olympique Marseillais.
0: Non, alors peut-être que l'Olympique Marseillais aussi recommande de boire. Mais voilà, en tout cas, c'est entre 2 litres et 2 litres et demi minimum pendant la canicule. Oui. Évidemment, il faut boire autant qu'on peut et qu'on veut.
5: Combien de litres vous...
4: Moi, je bois beaucoup d'eau, dirais. Mais déjà, de base, je bois beaucoup d'eau.
3: Oui, moi aussi.
4: Je dirais que je bois 2 litres par jour.
5: Oui, moi, les 4 ou 5.
3: 4
5: Je bois beaucoup. Parce que quand je sais pas qu'est-ce que je peux faire, je bois.
4: Ouais, c'est juste rien à faire que tu bois de l'eau.
5: Oui. Okay. C'est bon pour la santé.
3: C'est super c'est pour vrai. La santé, ouais.
0: Et tu vas beaucoup aux toilettes, du coup, Lola.
5: Oui, ouais. Mais j'ai rien à faire. J'ai rien à faire.
4: That's funny.
5: Je peux faire du sport, mais avec la chaleur, c'est pas possible.
4: Ouais. Tu peux le faire le matin. Tu peux aller courir le matin.
0: Autant aller boire et aller aux toilettes, c'est tu restes au frais. Quoi.
4: Ça, c'est vrai. Ouais.
5: Ouais.
4: Est-ce que dans vos pays, les grandes villes ont déjà des stratégies pour mieux vivre avec la chaleur? Parce que les deux, vous venez de l'Espagne.
5: Oui.
4: Et déjà, il fait très chaud dans l'Espagne. En Espagne.
5: À Malaga.
4: Est-ce qu'il y a des stratégies qui...
5: À Malaga, par exemple, dans la rue centrale, ça s'appelle Calelarios, il a... Et quelque chose, je ne sais pas comment le dire.
4: Il y a des tissus qui sont...
5: Oui, dans les rampes, oui.
4: Okay. Ça, pour ça faire fait, de l'ombre.
5: Oui, ouais. Et ça marche trop bien. Mais, par exemple, je crois que c'est autour de l'Espagne, mais il n'y a pas beaucoup de fontaines d'eau.
4: Mais est-ce que les tissus sont installés toute l'année?
5: Non, jusque peut-être mai, juin, juillet et août.
4: OK.
5: Oui.
4: OK.
5: Parce que si nous avons des fêtes en Malaga, ils sont en août et... Sans ça, c'est impossible de, de vivre.
4: Ok, mais il n'y a pas beaucoup de fontaines d'eau.
5: Non, en France, il y a plus qu'en France.
4: Ok, ouais. C'est bien.
3: Alors, en fait, nous savons plus ou moins la même chose. C'est...
4: Vous avez aussi ce truc d'ombre dans la rue?
3: Ouais, mais cette année, je ne sais pas, mais l'année dernière, c'était pas des toiles, c'était avec des parapluies, beaucoup de parapluies.
4: Donc, ils ont mis des parapluies?
3: Des parapluies ronds. C'était partout dans la roue.
4: Okay.
3: Donc c'était joli.
4: Et ça marchait?
3: Et ça marchait bien.
4: Ok, trop bien.
5: Est-ce que c'est bien alors?
3: Et aussi, heureusement, à Albacete, nous avons beaucoup de sombres. Donc c'est bien.
4: Ok.
5: Et en Allemagne?
4: Enfin, on n'a pas des parapluies au-dessus des rues, mais il ne fait pas aussi chaud qu'en Espagne.
5: Oui, mais...
4: Il y a des semaines où il fait chaud quand même, mais ça va. Et après, je trouve que les maisons en Allemagne sont déjà... ils sont insulées. Ouais. Pour le froid en hiver, comme ça aussi ça reste frais à l'intérieur, je trouve. Mais oui, les villes en Allemagne sont assez vertes, je pense, et ça aide beaucoup. Par exemple, Bordeaux, je trouve qu'il n'y a pas beaucoup de zones vertes, enfin, il y a des petits parcs. Mais en Allemagne, par exemple, il y a l'exemple de Dresde, où 60% de la ville sont couverts d'espaces verts parce qu'il y a une forêt dans la ville.
5: Oh.
4: Ouais. Ouais. Et Bordeaux, il n'y a vraiment pas... Est-ce que vous trouvez que c'est vert comme ville?
3: Je dirais que pour l'espagnol, ça va.
5: Oui.
3: C'est pas mal.
5: Il y a deux jardins, le jardin public et le jardin bordelais.
3: Ouais. Oui. Et d'autres sont aussi.
5: Oui.
3: À Espagne, je dirais que les villes, ce sont plus ou moins comme ça.
5: Okay. Qu'est-ce que tu penses?
0: Je trouve que c'est pas hyper vert.
3: Non, c'est pas hyper.
0: Alors, même si avec le précédent maire, il y a eu beaucoup d'espaces végétalisés, il y a eu des efforts qui ont été faits pour revégétaliser des rues, etc. Mais en fait, ça faisait déjà plus de 20 ans, 30 ans que le précédent maire Alain Juppé avait tout bétonné. Les quais de Bordeaux en canicule, c'est l'enfer.
4: Ouais.
0: C'est un enfer. Puis tu le sens partout. En fait, de toute façon, Bordeaux, il n'y a pas assez d'arbres, il n'y a pas assez de plantes. La semaine dernière, à un moment, j'étais en ville. Tu sens, tu as l'impression d'être dans un four. Il y a les pierres. Le sol, les murs qui te renvoient de la chaleur.
4: Ouais.
0: Après, rive droite, les quais sont très très bien.
3: Ouais.
4: C'est vrai.
0: Et là, pour le coup, il fait toujours frais. Il y a des arbres, il y a de l'herbe, il y a tout ce qu'il faut pour garder le frais. Mais rive gauche, c'est un enfer. Non, non, c'est pas du tout assez végétalisé.
4: Oui.
3: Non.
4: C'est un problème.
3: Ouais. Ouais. Oui. Et bon, merci beaucoup à toi pour vos réponses et vos réflexions aussi. On espère que cette discussion vous aura donné envie de vous engager. Et on se retrouve vendredi prochain pour une nouvelle émission. Et à bientôt.
5: Au revoir.
4: Merci, au revoir.
3: Au revoir. 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
0: 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Et toujours un grand merci à la Maison de l'Europe pour la pause européenne. C'est un rendez-vous à retrouver tous les vendredis dans Café Campus. Allez, tout de suite, on poursuit avec une émission réalisée par des étudiantes en L1 Sciences de l'Information et de la Communication.
2: Société.
6: Être femme, ce n'est pas une donnée naturelle. C'est le résultat d'une histoire.
7: Nous ne sommes pas qu'un corps, nous sommes un cœur, une sensibilité, une intelligence, une histoire.
6: Je le dis avec toute ma conviction, l'avortement doit rester l'exception, l'ultime recours pour des situations sans issue.
8: L'honneur, c'est l'indépendance, que les femmes soient libres de choisir leur maternité. Ça, c'est fondamental.
9: Fondamental, comme le dit si bien Gisèle Halimi. Et d'ailleurs, il y a un mois et un jour, le monde célébrait, ou plutôt commémoré, le 8 mars. La journée internationale des droits des femmes, une journée qui permet de se rappeler de la fondamentalité de nos droits. Une date que l'on voit passer chaque année, sur les réseaux sociaux, dans les médias, dans les écoles, au travail. Une journée où l'on parle d'égalité, de féminisme, de droits, parfois même où l'on offre des fleurs. Mais derrière cette journée, il y a surtout une histoire de lutte. Tout commence au début du XXe siècle, dans un contexte de mobilisation ouvrière et féministe. En 1910, lors d'une conférence internationale à Copenhague, une militante allemande, Clara Zetkin, propose l'idée d'une journée internationale dédiée aux droits des femmes. L'objectif est clair, mobiliser les femmes du monde entier pour réclamer plus d'égalité, notamment le droit de vote et de meilleures conditions de travail. Quelques années plus tard, en 1917, des ouvrières russes descendent dans la rue pour réclamer du pain et de la paix. Leur mobilisation marquera l'histoire et contribuera à faire du 8 mars une date symbole du combat pour les droits des femmes. Aujourd'hui, cette journée est reconnue officiellement dans de nombreux pays et soutenue par des institutions internationales comme l'ONU. Mais plus d'un siècle plus tard, une question se pose toujours. Pourquoi cette journée existe-t-elle encore? Parce que les inégalités sont toujours bien présentes. Dans le monde, les femmes représentent encore la majorité des personnes vivant dans la pauvreté. Elles effectuent une grande partie du travail mondial, mais perçoivent une part bien plus faible des revenus. Alors oui, le 8 mars est devenu un symbole, un rappel que l'égalité n'est pas encore totalement acquise. Mais finalement, que signifie vraiment cette journée pour les gens aujourd'hui? Est-elle toujours nécessaire? Pour le savoir, on est allé directement dans la rue poser des questions aux passants.
2: Est-ce que vous savez ce qui se passe le 8 mars?
10: Je connais pas, je sais juste qu'il y avait la lune qui allait être rouge.
11: Il y a une nager il y a pas longtemps.
12: C'est aujourd'hui, c'est la journée qui est en train de se dérouler actuellement.
11: Mais le 8 mars, on célèbre quelque chose.
12: Ah oui, bah oui, c'est la journée des droits de la femme.
11: Si tu pouvais créer un sorte d'événement ou quelque chose, la journée de la femme, est-ce que tu créerais quelque chose?
12: Je pense qu'on pourrait créer des stands pour éduquer les hommes mauvais.
13: Opération communication, on tag, comment dire, on met les fresques avec les visages de grandes femmes. On a un endroit de communication, donc on met des trucs comme ça, des grands visages. Je sais plus là où on avait, là. Par exemple, celui-là, là. Tu le remplaces par celui d'une grande femme. Tu vois.
11: Wow. Ça va être une journée où on peut s'habiller comme on veut. Tous les hommes restent chez eux.
14: Quand on soit plus en sécurité, moi je vis à Bordeaux, donc j'ai peur de sortir. Genre, vraiment, je suis pas bien.
11: Est-ce que vous pensez qu'ajouter une journée de l'homme, ce serait pertinent?
10: En vrai, ouais. Parce que je vois pas pourquoi il y aurait une journée de la femme et pas une journée de l'homme, genre. Mais parce que de base, on travaille tous pour le truc de l'égalité, tu vois. Et si on exclut une journée des hommes pour faire une égalité de la femme, je trouve ça un peu hypocrite, tu vois.
15: Ça pourrait être sympa parce que du coup, dans un sens, c'est une bonne journée en soi. C'est comme la journée de la femme. Je pense que c'est un jour qui mérite d'être fêté. Mais en même temps, je pense qu'il va y avoir beaucoup de dérives. Et du coup, je pense que c'est pas vraiment une bonne idée.
14: C'est toute l'année. Une journée de l'homme, bon. non. Oh, ça va, nous, on a le droit à un jour. Une journée de l'homme, non. S'ils veulent, on peut leur dire, bon, il y a un jour dans l'année, c'est le vôtre, ok, d'accord.
16: La journée de l'humanité.
11: Pour ou contre le port du pantalon pour les femmes?
10: Bah pour, ouais, carrément.
16: Ah ben, des vêtements unisex.
17: Jamais eu à me poser la question, donc non. C'est bon signe, donc oui.
9: En effet, aujourd'hui, plus besoin de se poser la question. Mais si on allait faire un petit saut dans les archives de l'INA en 1973, la même question risquerait de faire lever plus d'un sourcil.
18: Vous êtes pour ou contre le pantalon chez la femme?
19: On est pour.
18: Et dans l'administration?
19: Aussi.
18: Dans la fonction publique?
19: Oui.
18: Les avocats?
19: Oui.
18: Les huissiers?
19: Tout le monde.
18: Pourquoi?
19: Parce qu'il n'y a pas de raison.
20: Pourquoi j'aime mieux la femme, tout femme?
18: Qu'est-ce que vous pensez des femmes qui portent le pantalon?
21: Oh, moi, j'aime pas.
22: Oh, nous, ça nous est égal.
23: Chacun fait comme il veut. Hein.
18: Alors, l'avis d'un écrivain, pour ou contre le pantalon?
24: Contre le pantalon.
18: Pourquoi?
24: Parce que le pantalon, c'est une chose d'homme et c'est une chose bien ennuyeuse déjà. Alors pourquoi est-ce que les femmes devraient nous révéler maintenant les petites marques de leurs sous-vêtements? Ce que nous ne faisons pas nous. Ça, je trouve ça bien triste et bien pénible que sous prétexte de libération féminine, elles se mettent à emprunter nos vêtements bien ennuyeux.
9: Comme quoi, le pantalon a longtemps été au centre d'un débat houleux. Faisons un point mode avec Lou pour mieux comprendre cette émancipation vestimentaire féminine.
25: Alors oui. Aujourd'hui, impossible d'imaginer une garde-robe sans pantalon. Et pourtant, pendant des siècles, le simple fait d'en porter un en faisait un scandale, une outrance. Retour en arrière, 3000 ans avant notre ère. Les premiers pantalons apparaissaient chez les peuples nomades d'Eurasie. Pratiques pour monter à cheval, parfaits contre le froid. Et surprise, certaines femmes les portent déjà. Mais dans les sociétés sédentaires, le pantalon devient un symbole de pouvoir, réservé aux hommes et à l'armée. Puis viennent les figures célèbres. Les Amazones dans la légende et surtout Jeanne d'Arc, qui ose porter des vêtements masculins. Un choix qui lui vaudra critique et condamnation, mais qui fera d'elle l'un des plus grands symboles de liberté vestimentaire féminine. Et au XVIIIe siècle, l'Europe découvre les pantalons amples venus de Turquie. Le fameux harem pant intrigue et inspire. En 1851 aux États-Unis, Elizabeth Smith Miller lance les Bloomers, un pantalon féminin pensé pour bouger, pédaler, vivre. Révolutionnaire, mais moqué. Trop audacieux pour l'époque. Une ordonnance de 1800 obligeait les femmes à porter et à demander une autorisation à la police pour porter un pantalon. Cette loi ne sera officiellement abrogée qu'en 2013. Il faut attendre le XXe siècle pour un vrai tournant. Les guerres mondiales changent tout. Les femmes travaillent en usine, conduisent et construisent. Le pantalon devient indispensable. Pourtant, même dans les années 1930, certaines femmes sont arrêtées pour en avoir porté dans la rue. Oui, arrêtées. C'est dans les années 60-70 que le pantalon devient un véritable étendard de l'égalité. Porté par la vague féministe et l'élan libertaire du mouvement hippie, il incarne l'émancipation des femmes et la réappropriation de leur corps. Peu à peu, les normes vacillent, les interdits tombent et la mode devient un terrain de révolution. Par exemple, Marilyn Monroe ose le jean taillot dans les années 50. En 1996, les femmes sont enfin autorisées à porter un pantalon au Sénat américain. Et Hillary Clinton devient la première dame à apparaître officiellement en pantalon. Un détail, non, un signal. Il y a même eu en 1966, Yves Saint-Laurent qui a créé le smoking pour femmes. Grâce à lui, le pantalon a pu devenir chic, élégant et désirable. Certaines femmes ont dû même être refusées dans des restaurants parce qu'elles portaient ce costume-là. Aujourd'hui, le jean est partout. Il rime avec confort, liberté et affirmation de soi. Derrière chaque jean que l'on fit se cache une histoire de résistance, d'audace et de conquête. Le pantalon n'est pas qu'une pièce de mode, c'est un symbole. Et si finalement, le vêtement le plus casual de notre dressing était aussi l'un des plus révolutionnaires?
9: D'ailleurs, Ophélie a pu interviewer la première femme ayant créé le pantalon.
1: Bonjour Colline, merci d'être avec nous aujourd'hui. Petite question pour commencer. Toi, t'es une des premières femmes à avoir créé des pantalons exclusivement pour les femmes, c'est ça?
2: Non, moi je fais pas des pantalons, je fais du pentathlon.
1: Ah ok, bon bah tant pis. Et du coup, ça vient d'où le pentathlon?
2: Le pentathlon, c'est un sport assez ancien et le but c'était de former le militaire parfait. Parce qu'un militaire, ça doit savoir manier l'épée, nager, courir, tirer au pistolet et monter à cheval. Que je fais, c'est du pentathlon moderne, et avant il y a le pentathlon antique qui est vraiment des sports d'athlètes.
1: Ok, hyper intéressant. Donc ce qui est super cool, ce que j'ai vu sur le pentathlon, c'est que les premiers Jeux Olympiques c'était en 1912 pour les hommes, mais seulement en 2000 pour les femmes à Sydney avec la victoire de Steph Cook. C'était quand même presque un siècle après les hommes. Comment tu perçois cette arrivée tardive des femmes dans les Jeux Olympiques, ou plus largement dans ton expérience, est-ce que des inégalités persistent dans le sport ou dans le haut niveau en général?
2: Oui, il y a toujours quelques inégalités. Il y a beaucoup moins de femmes qui pratiquent le sport de haut niveau que d'hommes, mais c'est quelque chose qui se développe et de plus en plus on voit de femmes évoluer au plus haut niveau. Donc ça, c'est vraiment génial à voir.
1: Tu trouves que c'est quand même un milieu équilibré là aujourd'hui, pour toi par exemple?
2: Non, il y a toujours une petite part pas équilibrée.
1: Ok.
2: Mais,
1: sur des points précis.
2: Sur des points précis, mais ça y devient petit à petit.
1: Donc, si j'ai bien compris, le pentathlon c'est 5 disciplines, donc 5 entraînements différents. Comment t'arrives un peu à structurer ton quotidien avec beaucoup de sports comme ça?
2: Multisport, multijournée. Hein. Ouais. Non, ça fait des journées bien chargées entre les cours et le sport. Mais ça demande surtout une organisation et ça va.
1: Ok, top. Du coup, tu me parles des cours, des études. Ça me fait penser à Steph Cook qui a mené des études de médecine en parallèle de sa carrière sportive. Est-ce que toi aussi tu te reconnais dans ce double projet? Est-ce que c'est une figure qui a pu t'inspirer ou...
2: Bah oui, je m'y reconnais puisque je suis aussi en médecine. Donc oui, c'est clair que ça fait un modèle. Puis elle est championne olympique, donc c'est toujours sympa de savoir qu'une championne olympique a réussi à faire médecin à côté. Donc on va essayer de prendre exemple et puis on verra bien.
1: Qu'est-ce qui t'a donné envie de te lancer dans le pentathlon au départ?
2: À la base, j'ai toujours été hyper active, vraiment hyper active. Et mes parents, ils ne voulaient pas que je fasse plus de 3 sports différents. Donc j'ai commencé par le triathlon, parce qu'en un sport, j'en avais 3. Et puis en 2016, apparemment, j'aurais vu Elodie Clouvel faire sa médaille au jeu et dire « Oh, c'est génial, un sport avec 5 sports !» Du coup, j'ai commencé le penta et je les ai bien lus, quoi.
1: Et aujourd'hui, tu te situes où dans ton parcours? Quels sont tes futurs objectifs, tes prochaines échéances?
2: Je suis encore junior, donc je suis encore dans les catégories jeunes. Donc le but, c'est de continuer à faire des bonnes perfs au monde et aux Europes juniors. Et après, à plus long terme, les Jeux de Los Angeles, ça fait toujours un peu rêver. Hein.
1: On espère. Hein. Bon, comme ça, en discutant avec toi, je trouve que le pentathlon, ça doit vraiment demander beaucoup de solidité, de résilience, que ce soit au niveau mental, même physique. Est-ce que t'es d'accord qu'il faut avoir un peu un mental de guerrière, surtout en tant que femme, dans un sport comme ça?
2: Oui, je pense qu'il faut être un peu fou. Mais oui, c'est ça.
1: Donc tu es un peu folle, Colline. Ok, merci beaucoup Colline pour cet échange hyper passionnant. On comprend mieux à quel point le pentathlon est un sport complet, exigeant et encore en pleine évolution.
5: J'ai donc eu le plaisir de rencontrer Colline Flavin qui, je souhaitais le souligner, n'a que 20 ans. Elle est encore en catégorie junior, c'est-à-dire les moins de 22 ans, et pourtant son palmarès est déjà impressionnant. Championne de France senior 2 fois, triple médaillée au championnat du monde U19 en 2024, avec du bronze en individuel et par équipe, et de l'argent en relais mixte. Et ce n'est qu'un aperçu. Interviewer Colline m'a beaucoup touchée et surtout donné beaucoup d'espoir, car elle illustre à quel point le sport peut être un vecteur de force, de confiance et d'émancipation, notamment pour les femmes qui se frayent un chemin dans un milieu encore largement dominé par les hommes. Car malgré les progrès, la réalité des inégalités reste bien présente. Aujourd'hui encore, le sport est très sexué dans ses pratiques et dans ses représentations. Dès l'enfance, certains sports sont perçus comme masculins et d'autres comme féminins. On pense souvent au football ou au judo pour les garçons et à la danse ou à la gym pour les filles. Ce déséquilibre se retrouve dans les chiffres. En France, les femmes ne représentent qu'environ 10% des licenciés de football selon la Fédération française. Et même au plus haut niveau, elles restent moins nombreuses. Les femmes représentent environ 37% des sportifs inscrits sur les listes de haut niveau. La visibilité médiatique est aussi très inégale. En 2023, moins de 15% des retransmissions sportives télévisées en France concernaient des compétitions féminines. À cela s'ajoutent des obstacles spécifiques au corps des femmes. Plus de la moitié des sportifs de haut niveau déclarent avoir déjà connu des difficultés liées au cycle menstruel, un sujet toujours tabou dans le sport. Et les barrières sont aussi sociales. Beaucoup de femmes limitent leur pratique par peur des critiques ou des remarques sexistes. La footballeuse internationale française Gaëtan Tiné en a d'ailleurs fait l'expérience lorsqu'un consultant télévisé a déclaré à son sujet « J'ai l'impression qu'elle parlait lingerie alors qu'elle expliquait simplement un point tactique ». Heureusement, il existe aussi des exemples extrêmement inspirants. L'escrimeuse et championne olympique Manon Apitil-Brunet est revenue au plus haut niveau après une grossesse, remportant notamment un titre de championne de France et une médaille en Coupe du Monde peu de temps après son retour. Et les choses avancent. Les Jeux Olympiques d'été de 2024 ont été les premiers de l'histoire à atteindre une parité parfaite entre femmes et hommes athlètes. Alors malgré les obstacles, manque de visibilité, stéréotypes ou inégalités persistantes, il est extrêmement encourageant de voir des athlètes comme Colline Flavin pratiquer 5 disciplines avec une telle passion et détermination. Des parcours comme le sien montrent que les mentalités évoluent et inspirent les nouvelles générations à croire qu'elles ont toute leur place dans le sport. Une mentalité, comme on l'a dit pendant l'interview, celle d'une véritable guerrière.
0: Et toi Lou, quand on parle de guerrier, t'as quelle image en tête ?
3: C'est facile, j'imagine un homme avec une armure, une épée, les muscles tendus, les cheveux au vent. Tu sais, un peu comme des films d'action, quoi.
0: Exactement. C'est fou comment on a intégré cette idée, non ? Que la guerre, les batailles, les conquêtes, tout ça, ça reste une affaire d'homme.
3: Oui, on l'a toujours appris comme ça à l'école, dans les livres ou au cinéma. Toute la représentation à laquelle on a eu accès nous a poussé à intérioriser que la guerre, c'était viril.
0: Et pourtant, quand on se penche un peu plus sur le sujet, on voit bien que c'est faux. L'histoire regorge de femmes combattantes, c'est juste qu'on les a mises dans la marge.
3: Les premières qui me viennent en tête, c'est les Amazones.
0: Celle des mythes grecs ?
3: Oui, dans les nombreuses représentations grecques des Amazones qu'on a pu retrouver, elles montaient à cheval, maniaient la hache et l'arc, et portaient même des pantalons. Quand on y pense, hyper subversif pour l'époque.
0: Elles devaient faire trembler les hommes à leur époque.
3: Ah bah oui, on le voit bien dans les textes grecs de cette époque. Elles effrayaient autant qu'elles fascinaient.
0: En même temps, dans leurs récits, ces femmes symbolisent tout ce que le monde patriarcal refusait. Une société où les femmes décident, se défendent et vivent sans dépendre des hommes. C'était carrément une menace. Ils devaient être bien contents qu'elles restent des légendes.
3: Sauf que, tu sais quoi ? Ces Amazones n'étaient peut-être pas juste une légende.
0: Ah oui ?
3: Des fouilles archéologiques récentes ont retrouvé, en Asie centrale, des tombes de femmes scythes enterrées avec leurs armes. Certaines avaient même des blessures de combat.
0: Ah, donc des vraies guerrières.
3: Oui, et comme par hasard, ces tombes se trouvent pile dans la région où les Grecs situaient le royaume des Amazones.
0: C'est incroyable, ça peut pas être une coïncidence.
3: Et ce n'est pas un cas isolé. Chez les Vikings aussi, on a cru pendant des siècles qu'ils réservaient la guerre aux hommes.
0: Oui, j'ai entendu parler d'une histoire comme quoi on aurait découvert une sépulture célèbre en Suède qui était autrefois attribuée à un chef viking qui s'est révélé être celle d'une femme, après que toute la sphère scientifique ait automatiquement assumé qu'il s'agissait là d'un homme.
3: Exactement. Une stratège enterrée avec ses armes et ses chevaux, une femme que l'histoire a déguisée en homme.
0: Et t'as les Amazones du Dahomey aussi en Afrique. Celle-là, c'est pas de la légende non plus.
3: Oui, un régiment d'élite entièrement féminin qui ont vraiment combattu pour défendre le royaume, redouté par les colons français au 19e siècle.
0: Mais ce qui est fou, c'est qu'on a dû faire nos recherches nous-mêmes pour en apprendre un peu plus sur tout ça.
3: Mais ouais, ça m'énerve qu'on n'en parle pas d'elles. On voit pas leur nom à côté de ceux de César, Napoléon ou Alexandre le Grand dans les livres d'histoire.
0: Parce que l'histoire qu'on apprend a été écrite par des hommes. Et eux, les femmes fortes, ils les ont transformées en anomalies ou en mythes. Parce que quand on y pense, derrière le mythe, il y a une peur, celle de la femme qui prend la place du guerrier et qui renverse l'ordre établi.
3: Oui, comme si accepter leur existence était remettre en cause tout le récit dominant.
0: Heureusement, on ne peut pas les effacer complètement. Les traces restent toujours dans les fouilles, les champs, les souvenirs.
3: C'est chouette de penser à elles. Ça nous rappelle que le courage n'est pas une affaire de genre, mais d'humanité.
0: Alors peut-être que pour le 8 mars, au lieu de parler de femmes exceptionnelles, on pourrait simplement parler de femmes réelles.
3: Celles qui ont pris une épée, un micro ou levé le poing.
0: Parce que les guerrières, elles sont pas que dans les légendes.
3: Elles ont toujours été là.
0: Et c'est peut-être ça le vrai fil rouge de cette émission. L'émancipation n'a jamais été un cadeau, c'est une conquête.
5: Finalement, que ce soit dans la rue, dans nos vêtements, dans le sport ou dans l'histoire, une même réalité apparaît. Les droits des femmes ne sont pas tombés du ciel, ils se sont construits, pas à pas, souvent dans la résistance. Du pantalon autrefois interdit, aux performances d'athlètes comme Colline Flavin, en passant par ces guerrières longtemps invisibilisées, tout montre que les femmes ont toujours été actrices de leur propre émancipation, même quand on a essayé de les faire taire ou de les effacer. Alors oui, le 8 mars reste essentiel, pas seulement pour célébrer, mais pour se souvenir, comprendre et continuer à faire avancer les choses. Parce qu'au fond, l'égalité n'est pas une date sur un calendrier, c'est un combat quotidien. Alors le 8 mars, choisissez. Soyez fiers de porter vos pantalons, faites du sport sans honte ou déguisez-vous en chevaleresse pour cette journée qui est bien plus importante qu'on ne le croit.
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6: Il est 13h19 et Café Campus, c'est terminé, chers auditeurs. Merci beaucoup pour votre écoute. On se retrouve tout à l'heure à 17h pour Passage avec plein de contenus liés à la culture cette fois-ci. Passez une bonne après-midi et on se dit donc à tout à l'heure. Ciao à tous.

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3: Et le mot du jour pour terminer cette émission, philippique.
4: Philippique, discours violent et satirique.
3: Dans quelle situation utiliser le mot philippique ?
4: Vous pourrez vous enorgueillir de votre philippique rédigé en statut Facebook contre Poutine et ses tendances hégémoniques nostalgiques de l'Union soviétique, ou pour tout autre écrit pamphlétaire et subversif que vous publierez.
3: Dans quelle situation ne pas utiliser le mot philippique ?
4: Vous ne pourrez en revanche pas vous en servir pour vous plaindre du fait que, décidément, la barbe de votre ami Philippe pique beaucoup trop. Cap de le mettre dans votre prochaine copie ? À vous de jouer désormais.
3: À plus dans le bus.

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1: Bonsoir les auditeurs, bonsoir les auditrices, on se retrouve en direct sur Radio Campus Bordeaux pour plonger au cœur de la culture et on a pour vous plein de chroniques pour explorer le monde culturel tout simplement. Il y aura aussi des interviews et on va voir le programme désormais. On va aussi accueillir nos bénévoles de l'extrême qui nous font l'extrême honneur et plaisir d'être avec nous dans le studio. On est vendredi soir donc forcément il y a Cyril. Salut Cyril.
2: Et salut.
1: Comment ça va?
2: Eh ben ça va, ça faisait bien longtemps quand même.
1: En fait avec ce mois de mai chaotique, plus la canicule, on ne peut pas se rendre dans le studio. On a bien zappé 3 semaines.
2: Hein. 3 semaines, c'est ça.
1: Voilà, on ne savait plus quoi s'intéresser. On ne savait plus comment être geek, en fait.
2: Et c'est vrai que ça fait un sacré trou. Moi, je commençais vraiment à être accro.
1: On n'a plus de repères.
2: Plus de repères. Je commençais à demander aux gens s'ils n'avaient pas des micros, que je puisse leur dire des trucs.
1: Je dois parler d'un truc.
2: Exactement.
1: Avec toi, on retrouve la chronique geek. On parle de ton univers, de ce qui te tient à cœur. Parce que quand on est geek, la pop culture, c'est extrêmement sérieux.
2: Oh oui,
1: on déconne
2: oui.
1: pas avec la pop.
2: Ah non, faut surtout pas plaisanter avec ça.
1: Dans ce magazine, on va parler de science-fiction aussi, puisque la science-fiction, c'est très sérieux. C'est Nathan qui nous en parle et il nous parle d'un auteur chinois cette fois. On parle souvent de science-fiction européenne, américaine, très peu de ce qui se passe en Asie et pourtant il y a de quoi faire. Et il y en a un, c'est plus qu'un comeback, c'est un revival, c'est un reboot. C'est Béret qui est là. Salut Béret.
3: Je me suis perdu.
1: Tu t'es perdu, t'as vu de la lumière.
3: Oui, je sais pas, je crois que j'ai mal fait mes calculs par rapport à la taverne et à ce qu'on appelle la révolution de la lune de Saturne, mais bon, bref. Ça arrive, voilà, je suis là.
1: La Coucou. Taverne des étoiles s'est perdue dans le warp pendant des millénaires.
3: Oui, oui, Dieu merci, je n'ai croisé aucun slaniche ni corne, soyez rassurés. Tout va bien, bien sûr.
1: Les jean stealers ne t'ont pas piqué tes jeans.
3: Ah, surtout pas, surtout pas.
1: Blague de Warhammer, voilà, oui. Comprendra qui pourra.
3: Je suis encore novice dans Warhammer, peut-être un jour.
1: Avec toi Béret, on reste dans le monde des geeks puisqu'on va parler de pop culture aussi, on va parler jeux vidéo.
3: Tout à fait, aujourd'hui on va parler jeux vidéo pour... Je vais rien dire. Je vais rien dire parce que je pense que le sujet suffira à lui-même.
2: C'est un vrai geek, il aime bien laisser le suspense.
1: Non, mais c'est le suspense est le propre du geek. Hein. Si on n'est pas vraiment un geek si on ne met pas le suspense.
2: Exactement.
1: D'ailleurs, qu'est-ce qu'il y aura? Non, moi j'ai pas ce luxe, je fais l'intro, on doit voir le sommaire. Il y aura peut-être Puzzle si Solal vient, on n'a pas trop de nouvelles, on ne sait pas s'il a validé son semestre. En tout cas, on t'embrasse très fort Solal, si tu es dans le coin, reviens-nous. Il y aura une interview à 18h également, on sera avec l'association Les Gratuits Gironde Solidarité qui organise régulièrement des entractes solidaires. Ce sont des soirées avec de la musique, des concerts, du stand-up, du théâtre, tout plein de performances, de spectacles vivants. Tout ça à destination des Bordelais et autres, et aussi des sans-abri, puisque toute l'année, les gratuits, ils aident les sans-abri, ils font des maraudes, ils leur viennent en aide et ils font des événements à leur destination. Cet entracte solidaire aura lieu le 12 juin à 18h30 au Garage Moderne. On sera avec Léa de l'association qui nous présentera tout le programme de cette soirée et aussi de Paul, le guitariste du groupe Camara qui se produira ce soir-là. Il y aura aussi Titouan Project. Enfin voilà, c'est une grosse soirée qui vous attend. Restez avec nous. Aussi, on est très fiers de nous à Radio Campus puisqu'on a sauvé un petit faucon cresserelle dans l'après-midi qui est là sur la passerelle dehors. Il prend l'air. Il est extrêmement mignon, très très beau, mais on espère quand même qu'il va s'envoler et retrouver sa maman.
3: Espérons qu'il bouffe pas la mascotte parce que bon, hein, les pigeons, ça reste notre emblème. Hein.
1: Oui, c'est vrai que le pigeon reste. Ben, en fait, le pigeon, c'est l'emblème de Radio Campus parce qu'il se coince entre les lattes de bois et la fenêtre. C'est un bâtiment d'architecte. Et là, c'était pas un pigeon, c'était un faucon cresserelle qui s'est.
3: Qui sait, peut-être qu'on va voir un phénix un jour. Hein. On ne sait pas.
1: Je pense que si on en voit un, c'est évidemment à Radio Campus.
2: Ce sera à Radio Campus.
1: Voilà.
2: Forcément.
1: Sans plus attendre, chers auditeurs, on vous souhaite une très bonne écoute et on va commencer à plonger dans un monde plein de geekeries. Et on retrouve Cyril.
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2: J'aime bien, pour écrire mes chroniques, juste jeter un petit coup d'œil à mes armoires et à mes bibliothèques et m'inspirer de tout ce qu'il y a d'entreposé dessus. Je laisse alors l'envie de parler d'un sujet venir à moi. c'est que sur les étagères d'un geek, il y en a des choses entreposées. Parfois sur plusieurs rangées, des livres, des figurines, des BD, des comics, des bibelots. Beaucoup de nostalgie donc, des trucs fun et des trucs inutiles, donc indispensables. Par exemple, un dé à six faces en mousse gros comme un ballon, c'est génial. Une figurine pèse en forme de Dark Vador. Voilà. Et bien sûr, un jeu de cartes que je n'ai absolument pas ouvert, parce qu'il ne faut surtout pas l'ouvrir, un jeu de cartes de super-héros. Et donc aujourd'hui, je vais parler d'une étagère qui me tient particulièrement à cœur, avec tous mes comics rangés soigneusement dans une de ses bibliothèques. Alors oui, bien sûr, j'ai été un grand lecteur de comics. Strange, Spécial Strange, Nova, Spidey, Titan, Mustang. J'ai écumé quelques-uns de ces mensuels, bimestriels ou trimestriels dans les années 80 et 90. Édité par les éditions Lug, jusqu'à la fin des années 80, il me semble, puis Semix, jusqu'au milieu des années 90. J'ai ainsi découvert les super-héros de l'univers Marvel. Spider-Man, les Quatre Fantastiques, les X-Men, Daredevil, les Vengeurs, côte Est et côte Ouest, hein, les deux côtes. Enfin, tous ceux que l'on connaît à travers les nombreux films sortis ces dernières années. Mais il y en a tellement d'autres. La Division Alpha, Excalibur, Nova, Photonique. Bon, je ne vais pas tous les citer parce qu'il y en a beaucoup, beaucoup, beaucoup. À cet âge, et comme souvent, je m'identifiais aux héros dont je lisais les aventures. Photonique, par exemple, me plaisait beaucoup. Cette capacité à dépasser son handicap pour devenir cet être lumineux et lutter contre les malfrats. Ou Johnny Storm, chez les Quatre Fantastiques. La tête brûlée de l'équipe, l'insouciance. Bon, Spider-Man un peu moins, faut dire que le pauvre Peter Parker, il lui arrivait que des trucs de dingue. C'est ça. Et j'aimais aussi beaucoup Nova. Et puis... À un moment donné, voilà quoi, j'ai découvert Iron Man. Et là, Tony Stark, hein, c'est pas un teenager, hein, comme beaucoup d'autres super-héros. C'est un playboy excessivement riche et surtout excessivement intelligent. Son pouvoir, lui, il ne lui tombe pas dessus, il n'en hérite pas, il ne naît pas avec. Mais il le construit et ça change tout. Grande gueule, m'as-tu vu, irrespectueux. Mais alors, quel super-héros ? Dans ses armures plus fantastiques et plus brillantes les unes que les autres. J'adore donc ce côté m'as-tu vu, cet aspect non lisse du super-héros, à contrario d'un Captain America que je trouve parfois insipide, au risque de choquer une partie des aficionados. Je suis donc les aventures de Stark Industries. Les hauts, les bas, les montées de version de l'armure, les grands vilains iconiques tels le Mandarin, Ironmonger, Whiplash, le Mandarin dont ils ont fait n'importe quoi dans voilà.
3: Ah, ne tu prêches un converti.
2: Hein. Ah là, oh là là. Bon, enfin bon. Et puis, quelques années plus tard, donc, bon, décennies on pourrait même dire, hein, je découvre mon super-héros favori sur grand écran, en 2008. Robert Downey Jr., chef-d'œuvre d'incarnation de Tony Stark. Alors pour moi, une énorme claque. Hein. Je dévore les films du MCU en attendant à chaque fois une apparition de l'homme de fer. Bon, je suis gâté car c'est l'un, si ce n'est le principal protagoniste de la première saga des Gemmes de l'Infini. Et puis, attention, spoiler, hein, voilà, si vous n'avez pas vu les films. Bon, j'arrive même pas à le dire. On sait, pour ceux qui les ont vus, comment se termine l'histoire. Et je n'ai jamais revu le film Endgame pour ça. Et je ne le reverrai probablement jamais. Oui, Iron Man, c'est vraiment mon super-héros préféré. Borderline, grande gueule, cette touche d'humanité irrévérencieuse que j'adore. Mais toujours au service d'autrui. Il a sa vision des choses, il fait des conneries, mais il essaye toujours de se rattraper. Il est humain avant tout. Bon oui, l'univers Marvel reste quand même très très très bisounours, on peut dire. Parce que bon, en matière de super-héros et de soucis plus humains, plus matériels, oh, il y a matière à faire bien bien plus dark. Par exemple, comme là, cette série, l'antithèse peut-être du MCU. Je parle de The Boys. Ah oui, je vois qu'on acquiesce.
1: Non, oui, The Boys, c'est complètement validé.
3: Bien sûr.
2: Imaginez un monde où les super-héros sont en fait des produits marketing, dirigés pour faire faire du profit à une grande compagnie. Que ces super-héros, sous couvert de servir la population, soignent en fait leur image de marque et leur popularité. Flirtant toujours avec la limite de la légalité et abrité donc par un marketing soigneusement développé. Et qu'un jour, bah, l'un d'entre eux, ayant les mêmes capacités que Superman hein, tout de même, bah, en fait décide que seuls ceux croyant en lui méritent de vivre, tout simplement. Et là, on bascule. The Boys, c'est une série télévisée développée par Eric Kripke et tirée d'une BD américaine, écrite par Garth Ennis et dessinée par Darick Robertson. On est très, mais alors très très très loin de l'univers policé du MCU. Ici, c'est violence plus que surabondante, sexe, drogue. Et oui, rock'n'roll aussi, car j'aime beaucoup la BO de la série. Ah oui. Âme sensible, s'abstenir donc, hein, surtout n'allez pas voir cette série. Mais que c'est intéressant de voir un univers dans lequel ceux que l'on qualifie de super-héros pourraient tout simplement avoir eux aussi des penchants déviants, des parts sombres, même plus que sombres, hein, des envies qui vont à l'encontre de leur statut. Et le jour où ils craquent, là on se rend compte que nous humains, on est en fait bien peu de choses. Alors si vous avez le cœur bien accroché, et que vous n'êtes pas sensible aux scènes très graphiques, sanguinolentes et sexuelles, bon, allez-y. Vraiment, chacune des scènes avec Homelander mais me mettait dans un état de tension, hein, à me dire, mais craquera, craquera pas. L'acteur Anthony Starr, d'ailleurs, est juste incroyable. Il en est détestable et effrayant, presque autant que Jack Gleeson, qui est Joffrey Baratheon dans Game of Thrones. Oui, c'est peu dire. Il faut toujours de grands acteurs pour incarner des méchants, de toute façon, dans les bonnes séries et les bons films. Donc voilà, deux visions de super-héros. Je resterai sur l'univers Marvel, hein, pour toujours avoir cette nostalgie des comics avec Iron Man. Et puis, voilà, un petit mot aussi sur DC Comics dont je n'ai pas parlé, avec Superman, Batman, Wonder Woman, Flash, Aquaman, Green Lantern, bon, encore beaucoup, beaucoup. Et ils ont eu aussi droit à leurs films et leurs séries. Dans un genre plus sombre et plus ténébreux, il y a donc cet être humain ordinaire qui s'oppose, grâce aussi à la technologie, au méchant de Gotham, Batman. J'ai plus de souvenirs là du coup des films que des comics, notamment le Batman de 1989, Tim Burton, Jack Nicholson, Kim Basinger, Michael Keaton, et surtout Prince et Danny Elfman à la bande originale. Ah, regardez Bad Dance sur YouTube, c'est collector. Puis Batman Returns, Batman Forever, bon, ça commence à, voilà, main. Et j'oublie Batman et Robin.
1: Voilà.
2: Hein, voilà, on met de côté, n'en déplaise à George Clooney. Même si j'ai bien aimé Uma Thurman dans Poison Ivy. Bon, voilà, c'est. Puis il y a la trilogie Nolan qui aborde ça un peu sous un autre aspect. Des trucs que j'ai bien aimés. Mais voilà, je parle de Batman parce qu'il faut bien que je dise quand même un truc. C'est que j'ai eu un petit, voire un gros, un très très gros faible. Bah, c'est pour Catwoman, quoi. Oui. Voilà. Les versions de Michelle Pfeiffer dans Batman Returns et Anna Tawai dans The Dark Knight Rises. Elle a aussi été interprétée par Lee Meriwether, il faut bien le dire, dans la version kitsch et pop des années 60, Halle Berry dans le film éponyme en 2004 et dernièrement par Zoe Kravitz dans The Batman en 2022. Donc Catwoman et Batman, très dark, très Gotham, très j'adore. Et bon, tout ça pour dire que j'ai adoré les dizaines de films du premier arc de l'univers MCU, que j'ai beaucoup aimé les multiples reboots de Batman et Superman, plus ou moins, on va dire. Mais maintenant, j'espère que l'univers cinématographique se renouvelle un peu et aille chercher autre chose que toujours faire des revisites des super-héros ultra connus. Et de la matière, il y en a, dans Mustang par exemple. Il y avait Moon Knight, ils ont fait juste une saison, mais Moon Knight, elle est incroyable, quoi. Des super-héros torturés, il leur arrive des trucs de fou. Jessica Jones aussi, j'ai bien aimé cet aspect un peu, vraiment torturé. Moi, j'aimerais que ça continue. Il y a vraiment un côté très sombre, très intéressant. Il faudrait que j'arrive à lire les comics Alias, d'où Jessica Jones est apparue avec Luke Cage, et dans lequel il y avait aussi Daredevil. Voilà, des histoires un peu travaillées, pas que du bien contre le mal, mais la place des super-héros aussi dans notre civilisation. Peut-être revoir et accentuer l'arc narratif des Sentinelles. Bon, c'est très tourné X-Men, mais voilà, il y a vraiment quelque chose à faire là-dessus qui parle donc l'éradication des mutants et de leur lutte. Ou bien traiter du fait que tout le monde peut devenir un super, un peu quelque part comme dans la série The Boys, où les super-pouvoirs peuvent être achetés contre une dose d'un sérum. Ou encore dans ce superbe film d'animation, qu'est les indestructibles.
1: Ah oui.
2: Le super vilain syndrome veut vendre à qui peut l'acheter sa technologie pour augmenter les capacités. Et comme il le dit si bien, et si tout le monde est super, alors plus personne ne le sera. Et alors restera la véritable question, celle que tous les super-héros se posent, la question à laquelle seule Edna a la réponse. Edna, on est bien d'accord que c'est le meilleur personnage du film, un des indestructibles.
1: Ah bah oui.
2: Et cette question, c'est quand on est un super, une cape ou pas de cap? Je vous donne un indice. Iron Man n'en a pas. Je dis ça, je dis rien.
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1: Merci beaucoup Cyril pour ce tour d'horizon des super-héros, hein, et des comics.
2: Oui, oh bah,
1: il y a de quoi faire.
2: Il y a beaucoup de matière.
1: Alors, il y a aussi, on n'oublie pas, les Watchmen d'Alan Moore.
2: Ah oui, oui tout à fait. C'est vrai que j'en ai même pas parlé.
1: Mais parce qu'il y a tellement de choses. Mais en fait, souvent, les gens ils disent ouais, mais les comics, moi, j'aime pas trop parce que j'aime pas trop les super-héros. Mais en fait, il y a pas que les super-héros dans les comics. Alors, il y a ce mythe-là qui, évidemment, si on va. Enfin, aujourd'hui, les rayons de comics, ils sont rachitiques en librairie. Ça me rend extrêmement triste. Mais là, si on va, je sais pas, à Cultura, la Fnac, n'importe où, il y a juste des Marvel et des DC qui se battent en duel. Il n'y a plus les grands comics justement qui revisitent, comme The Boys, le mythe du super-héros. Avant ça, il y a eu Watchmen dans les années 80 qu'il a fait, d'Alan Moore, qui est un chef-d'œuvre, peut-être le meilleur comics tout genre confondu.
2: Non, très très vrai.
1: Avec le du même auteur, donc Alan Moore, c'est celui qui a fait From Hell, qui a fait V pour Vendetta, tout plein de choses. Il a fait Top Ten. C'est un peu moins connu, mais c'est vraiment excellent. En fait, c'est dans un monde où tout le monde est un super-héros. C'est-à-dire que votre boulanger, c'est un super-héros, votre garagiste, c'est un super-héros. Et en fonction des pouvoirs, les gens auront une place définie dans la société. Et on suit une troupe de policiers, en fait, qui doivent faire respecter l'ordre et la loi dans un monde de super-héros. Et c'est excellent. C'est hyper profond, c'est très humain. Ça se fout de la gueule de Marvel et de DC, justement, où ça va tout le temps dans des reboots et ça devient un peu n'importe quoi. Mais voilà, puis il y a The Boys aussi qui est une référence incontestée. Et si vraiment vous voulez vous intéresser aux comics, mais pas de super-héros, il y en a énormément. On les voit plus en librairie, c'est dommage. Mais là, comme ça, t'as cité Garcenis avec The Boys. Garcenis, son chef-d'œuvre, c'est Preacher. Alors il y a une série qui existe qui est pas bonne du tout. Il faut pas pas du tout représentative.
3: Oui. J'en ai pas entendu.
1: C'est l'histoire d'un prêcheur en fait qui se retrouve possédé par une entité mi-ange mi-démon et ça c'est un road trip en fait à travers l'Amérique profonde et c'est un chef-d'œuvre. Si vraiment il devait rester qu'un seul comics sur Terre, ce serait Preacher. Alors pareil, c'est pour un public extrêmement averti. C'est très violent, c'est cru, mais c'est aussi très beau et très humain. Il y a aussi Transmétropolitane. Peut-être que ça te dit quelque chose, Cyril, toi qui a arpenté les librairies et les rayons comics dans les années 90
2: alors,
1: et 2000.
2: Comme ça, oui, mais là, je saurais pas vraiment.
1: Sur la couverture, le héros, c'est un journaliste extrêmement cynique dans une ville un peu futuriste. Il est chauve. Il a des lunettes. Il a un verre de couleur verte et un verre de couleur rouge. Et il était partout dans tous les rayons. Non, ça te dit rien?
2: Oui, c'est de
1: Warren Ellis et ça, Transmétropolitane. Pareil, c'est génial. Ça aborde tout plein de sujets de société et politique qui sont encore peut-être même encore plus actuels
2: aujourd'hui. Oui.
1: La montée des extrémismes, des religions, du réchauffement climatique, enfin du dérèglement climatique, de plein de choses, c'est génial.
2: Mm-hmm. Voilà. Mais ouais, non, il y a beaucoup à dire. Et pour sortir juste des comics, c'est vrai que j'en parlerai très certainement de cette trilogie des livres faite par c'est Larry Correia, Les Chroniques du Grimnoir. Je ne sais pas si...
1: Ça me dit quelque chose.
2: Voilà, c'est l'histoire de super-héros, pareil, qui en fonction... beaucoup, beaucoup de personnes sur la planète ont des super-pouvoirs, et donc en fonction de leurs super-pouvoirs, ils ont des fonctions, des tâches qui leur sont attribuées. Et voilà, vraiment un univers dystopique où ils mêlent, je dirais, passé, futur. C'est vraiment très, très bien fait, très, très bien écrit. Et petite trilogie à lire... L'été, ça passe très très bien.
1: Ah ben on en parlera. Il faut parler des comics pour qu'ils reprennent de la place dans les librairies. Ils peuvent grignoter un peu sur l'espace des mangas, là. Il y en a trop. Mais c'est un autre débat. Je ne veux pas fâcher avec toi, Béa.
3: Non, en vrai, moi j'avoue, j'aime autant les comics que les mangas. Je pense il y a à boire et à manger des deux côtés. Et c'est vrai que.
1: C'est ça, en fait.
3: C'est vrai que des années auparavant, moi quand j'allais à la Fnac, surtout, mon petit péché mignon, c'était d'aller à pied à la Fnac et d'aller lire. Sans acheter, sans dépenser un seul sou. Et c'est vrai que le rayon des comics était bien plus grand.
1: Puis à l'époque, ils mettaient même des poufs et des sièges pour qu'on lise. Mais allez dans les médiathèques maintenant, ils ont un plus large choix qu'en librairie pour certaines catégories de BD.
3: Et à la limite, dernière recommandation, vu qu'on est sur les recommandations de super-héros qui sortent un peu du lot, à lire ou à regarder, probablement à regarder, ce sera plus simple pour la plupart d'entre vous, Invincible, très très bonne série
1: animée. De Robert Kirkman, celui qui a fait Walking Dead.
3: Tout à fait. Oui. Ça vaut le détour. Alors bien sûr, mise en garde aussi, c'est produit par Amazon Prime, donc comme The Boys, c'est sanglant, c'est,
2: ouais.
3: Ça touche à des sujets assez adultes, donc ne mettez pas votre enfant de 10 ans devant, s'il vous plaît, attendez qu'il soit un peu plus vieux. Mais par contre, ça, c'est vraiment un vent de fraîcheur sur le genre du super-héros, parce que on a, c'est vraiment comme si on avait mélangé l'histoire de Peter Parker avec The Boys. Et ouais. C'est vraiment très très bien, je le recommande fortement.
1: Donc la BD comme le comics sont tout aussi bien.
3: Il y a des choses qui diffèrent, un peu comme Walking Dead et The Walking Dead du coup entre la BD et la série.
2: Et la série, ouais.
3: Mais la série a fait vraiment un travail d'adaptation remarquable. Donc moi je considère que les deux sont à regarder.
1: Ouais. Okay.
3: Parce que justement il y a un peu un jeu des cette différence et de ah ok ils ont fait comme ça. Dans la BD, mais dans la série, ils font comme ça et ça marche aussi. Enfin, les deux valent la peine.
1: Ah bah tiens, pour revenir à The Boys, le comics et la série sont complètement différents.
3: Ah oui, oui.
1: C'est
3: oui,
1: pas
3: oui,
1: la même
3: oui,
1: histoire.
2: Sûr, oui.
1: Enfin, ça s'appelle The Boys les deux, mais c'est pas
3: la fin. La fin est complètement différente.
1: Ah mais bah, j'ai pas allé au bout, j'ai pas allé au bout.
2: Oui, voilà,
1: de
2: c'est
1: l'un
2: ça.
1: Ni de l'autre.
3: On dit rien, mais la fin est vraiment aux antipodes des deux.
1: Mais voilà, en tout cas, lisez des comics et il y en aura forcément qui vont vous passionner.
3: Sure.
1: C'est mature. Il y a Red Son aussi, je l'ai lu il y a pas longtemps. C'est Superman, mais au lieu de s'écraser aux États-Unis, il s'écrase dans le bloc soviétique.
3: Il y a un très bon film d'animation qui a été
1: adapté.
3: Oui, tout à fait.
2: Ça me dit quelque chose.
1: Justement, qu'est-ce qui se passe au niveau de la géopolitique mondiale quand le surhomme, quand c'est le communisme qui
3: c'est
1: gagne
3: ça.
1: En fait.
3: Mais justement, c'est ça qui est très intéressant. C'est que Marvel en fait sont un petit peu devenus les représentants du genre live action du super-héros, du genre super-héros au cinéma, alors que DC Comics sont beaucoup plus forts en série d'animation.
2: Oui.
3: En fait,
1: c'est vrai que les animations d'ici elles sont super.
3: Ah bah,
1: Batman, Year One,
3: voilà,
1: ça,
3: les Justice League, même
2: ça.
3: Les dernières, les récentes, les Suicide Squad sont beaucoup mieux en série d'animation et en film que en live action. Mais bref,
1: il y a le film de James Gunn qui est bien quand même. The Suicide Squad.
3: Le deuxième du coup.
1: Ouais, le pseudo-reboot de James Gunn.
3: Ah oui, oui,
1: parce
3: oui.
1: qu'il y avait Suicide Squad avec Will Smith et,
3: oui, oui,
1: et tout ça.
3: Ouais.
1: Et Jared Leto qui était vraiment pas bon. Et pas longtemps après, ils ont fait The Suicide Squad. Mm-hmm. Donc réalisé par James Gunn qui a fait Les Gardiens de la Galaxie.
3: Oui, il est bien mieux. Il est bien mieux. Pour plein de raisons dont je ne peux pas parler parce que sinon je vais spoil. Mais voilà.
1: On va quitter les comics. Je suis très content qu'on ait parlé de comics. On parle peu de comics finalement.
2: Écoute,
1: il y a Marie
2: plaisir.
1: Qui nous en parle avec le comic strip. Mais voilà, il faut en parler tout le temps, tout
3: sûr.
1: Le temps, tout le temps. Mais on va aussi parler de jeux vidéo dans quelques petits instants. On va écouter un titre de notre playlist. C'est Ginzu avec Out of Control. Tiens, Cyberet, tu peux nous parler d'un truc le temps que je tourne le bouton, s'il te plaît.
3: Alors bien sûr. En fait, sachez que
1: et top.
3: Voilà.
1: Merci. Allez tout de suite. Out of Control de Ginzu.

0: Out of Control de Ginzu, il est 17h24, mais que le temps passe vite quand on passe un bon moment. Et tout de suite, on va partir, ça faisait longtemps, on va partir très très loin dans l'espace.
1: Ah, bienvenue dans la taverne des étoiles, je vous resserre un verre. La vie, on peut considérer qu'elle est faite de cycles. Des cycles qui se suivent, des chapitres ouverts qui sont écrits, puis refermés pour ne rester que des souvenirs, des mémoires à se remémorer un soir de pleine lune, un verre frais à la main. Et aujourd'hui, c'est mon tour de clôturer plusieurs chapitres de ma vie, tant sur le plan personnel que sur le plan, on va dire, plus ludique. Mais l'un d'eux est beaucoup plus douloureux que les autres, tant il est intrinsèquement lié à mon parcours de vie et surtout à mon histoire au sein de Radio Campus. Car oui, c'est par ce fameux sujet que je suis entré dans Radio Campus. C'est ce sujet qui a été ma première chronique que j'ai balancée sur les ondes à l'époque, en 2019, en septembre, pour être présent. Et oui, chers clients, vous savez déjà de quoi je parle. Je vous ai pris la tête un nombre incalculable de fois avec cette franchise très chère à mon cœur. Et non, il ne s'agit pas de Genshin Impact. J'ai enterré depuis bien longtemps cet affreux cercueil à argent très très loin dans mon jardin. Mais désormais, eh bien, il semblerait que les prières des plus hargneux d'entre vous ont été répondues. Destiny 2 est mort. Vive Destiny 2. Mais avant de percer le cercueil avec un dernier clou, rappelons les faits. Destiny, la franchise phare de Bungie, existant depuis 2014, s'est tissée malgré elle comme un jeu vidéo faisant partie de ce qu'on pourrait appeler la tapisserie vidéoludique des dernières années. Les meilleurs jeux, ceux que l'on n'arrive pas à se sortir de la tête. Et ce qui était loin d'être le cas, franchement, tant la franchise a souffert d'un management exécrable la concernant de la part de Bungie, les papas de Halo. À tel point que ces dernières années ont marqué un très fort déclin du deuxième opus de la franchise. Que Destiny 2, avec ses extensions décevantes, ses retards de sortie, ses problèmes de serveur ou de code source, la liste de plaintes est tellement longue qu'elle continuerait de rouler depuis le studio où nous sommes actuellement jusqu'à l'ascenseur de la passerelle de Radio Campus. Et croyez-moi, je sais de quoi je parle. Ce looter-shooter multijoueur MMORPG à la science-fiction et à l'univers si riche nous aura bercé pendant plusieurs années, mais la réalité est bien là. Face à un tableau aussi froid et morose, la communauté tentait tant bien que mal de se rassurer, en espérant voir Bungie, tel peut-être un messie, tirer son épingle du jeu une fois de plus, performer un nouveau miracle, comme ils nous l'ont montré par le passé. Quand ils sont dos au mur, ils font des belles choses. Comme s'ils pouvaient changer leur direction, leur choix actuel, prendre une meilleure stratégie, ou bien en offrant un départ tout frais à la saga avec un nouvel opus que demandent et implorent d'avoir ses joueurs. Mais c'était sans compter sur un post d'apparence anodine publié en mai dernier qui ébranla complètement le monde de Destiny avec ses simples mots. Le 9 juin prochain sera la dernière mise à jour sur Destiny 2 avant de mettre le jeu en stand-by. Cette annonce à l'impact fort aura eu une réception différente selon les individus. Pour certains, c'est comme si un proche venait de mourir brusquement. Pour d'autres, on venait de leur annoncer qu'un membre lointain de leur famille, un cousin éloigné, un tonton qu'ils n'ont jamais eu l'occasion vraiment de connaître, hospitalisé depuis très longtemps, venait de passer de l'autre côté vers l'au-delà. Mais le verdict, il est toujours sans appel. Le message de la fin de Destiny 2 vient bouleverser une communauté qui était solide et qui était restée fidèle malgré les nombreuses vagues et récifs que s'était pris le navire. Jusqu'à même toucher des gens du monde vidéoludique qui avaient abandonné le navire depuis bien longtemps et qui n'étaient pas concernés par cette nouvelle. Et bien sûr, cette nouvelle ne pouvait pas plus mal tomber au niveau du contexte. Le dernier projet en date de Bungie, Marathon, une ancienne licence remise au goût du jour, un extraction shooter à la sauce Ark Raiders, mais en un peu plus bizarre, déjà en partie responsable du déclin de Destiny 2 à cause d'une restructuration financière et logistique d'une partie des équipes de Destiny vers Marathon complètement chaotique, n'a clairement ni les épaules ni les moyens de remettre le navire à flouze et pas à flot. Ainsi, Bungie, en offrant aucune vision ou possibilité d'avenir pour la franchise Destiny et, de ce fait, en arrêtant le live service de l'opus actuel, vient probablement de se tirer une balle dans sa dernière jambe encore valide. Et si à cela nous rajoutons d'autres informations abjectes qui sont révélées au fur et à mesure de cette histoire, comme par exemple le fait que les développeurs ont été tenus au courant de la décision en même temps que les joueurs, et donc ont continué à travailler les derniers mois sur du contenu dont les dirigeants de Bungie savaient pertinemment que le jeu serait stoppé avant que le fruit de leur travail ne puisse être récolté. Non mais, je sais pas si vous vous rendez compte de la perversité du move quand même. Là, niveau fils de puterie, on se situe au milieu, ou moi je trouve au-dessus, de Sarkozy qui mange des yaourts pour échapper à la prison. Vraiment, là, c'est dire, c'est dire. Alors maintenant, bon, disons les choses. Dans ce maelstrom de mauvaises nouvelles, cette bouillabaisse grisâtre où on ne distingue même pas un seul arc-en-ciel, on peut entreapercevoir un espèce de petit bout de ciel bleu, le contenu de la fameuse dernière mise à jour. Et là, c'est extrêmement simple. Puisque les développeurs ne pourront plus travailler sur Destiny 2 à partir du 9 juin prochain, eh bien, ils ont décidé de tout sortir à cette date. Et quand je dis tout, je veux bien dire et absolument dites-vous qu'en termes de contenu pur, ils vont nous sortir l'équivalent d'un an de contenu en un instant, voire plus d'un an. Entre les nouvelles armes qui vont être introduites, les anciennes armes remises au goût du jour qui étaient populaires à l'époque, les anciennes et les nouvelles armures, les nouveaux modes de jeu, les nouveaux aspects, les nouveaux pouvoirs, et surtout le retour de la putain de Sparrow Racing League. Oui bon, en gros, pour faire très simple, ils vont remettre l'équivalent de Mario Kart, mais pour Destiny 2, dans Destiny 2. Ce qui était un mode très populaire sur le premier opus que la communauté réclamait en pleurant, et que cela revienne sur le jeu, et c'est quand le jeu est en train de mourir que nos prières sont exaucées. Alors bien sûr, oui, on pourrait se dire que le temps est venu de tourner la page, que Destiny 2 a fait son temps, que cela fait plus de 12 ans que cette franchise nous aura fait rêver et fait des cauchemars et nous aura fait vivre une aventure remarquable. Mais au final, contre toute attente, c'est comme si il y avait une autre possibilité qui se dessinait. Sans vraiment comprendre, sans vraiment savoir, la communauté, au lieu d'accepter le deuil, a décidé de faire l'inverse. Elle a pris ses armes, exotiques, légendaires, à la main, mis leurs plus belles armures et ont commencé à faire quelque chose que personne n'attendait, manifester. Actuellement, il y a deux choses remarquables qui sont en train de se dérouler. De première abord, la communauté fait du bruit. Dites-vous que il y a quelques jours de cela, plus précisément là en milieu de semaine, nous avons eu le fameux State of Play, à savoir la conférence vidéoludique de Sony pour annoncer les dernières sorties, le prochain God of War, et d'autres grandes sorties qui sont attendues, comme par exemple le jeu Wolverine. Dites-vous bien qu'à partir du moment où le live stream a été lancé jusqu'à la fin, le chat Twitch a été bombardé de joueurs assidus et disciplinés qui demandaient un Destiny 3. On ne pouvait rien distinguer dans le chat. Tous les autres qui demandaient des choses qui avaient des rapports avec la conférence, rien. Un mur. Un véritable hommage et une ode et un espoir crié de la plus forte des cordes vocales qu'un Destiny 3 voit le jour. Et à cela, il faut rajouter quelque chose. C'est qu'en plus de ça, les joueurs ont mis en place une pétition qui actuellement accumulait plus de 300 000 signatures globales et qui demande également, bien sûr, toujours un Destiny 3. Alors oui, on pourrait se dire « ça ne va rien changer » et probablement que cela ne va rien changer, soyons un petit peu lucides. Mais quelque part, j'ai envie de croire que être bruyant, c'est probablement la meilleure chose qui nous reste à faire. Alors, à mes chers gardiens, à mes partenaires de jeu depuis plusieurs années, merci déjà à vous. Merci de nous avoir accompagnés dans cette merveilleuse aventure. Et désormais, j'ai un service à vous demander. Chers auditeurs, chères auditrices, si vous voulez défendre notre jeu, si vous voulez voir peut-être et offrir un avenir potentiel, un espoir à notre destinée, alors rendez-vous le 9 juin prochain sur toutes les plateformes que vous pourrez trouver pour jouer à la prochaine mise à jour de Destiny 2, car le but sera de faire péter les serveurs, tout simplement. Et c'est l'objectif de la mission. Et bien sûr, si le cœur vous en dit, bien sûr, si vous souhaitez signer la pétition, une signature de plus sera toujours une signature de plus. Je tiens à remercier et à dédier cette chronique à tous les joueurs qui m'ont accompagné dans cette merveilleuse aventure de 12 ans, et actuellement, bien sûr, à mon clan Tower of Guardian. Je ne pense pas qu'ils écoutent, mais je suis fier d'avoir fait partie de vous, d'avoir vécu tout ce que j'ai vécu avec vous. Et j'espère que notre histoire n'est pas encore finie d'être écrite et que ce chapitre n'est qu'un chapitre qui présage un épilogue.

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3: Et merci Béret, non seulement ça faisait longtemps que tu nous avais, t'étais pas venu à la radio, mais ça faisait longtemps que tu nous avais pas parlé de Destiny 2.
4: Et oui, bah écoute, les étoiles se sont alignées, nous dirons cela. Une magnifique syzégie, je crois que c'est ça le terme, en astronomie. Donc voilà, en tout cas, je le répète, si jamais cela vous intéresse, sachez que mardi prochain, ça va arriver vite, hein, c'est dans 4 jours quand même, vous pourrez retrouver cette mise à jour et je pense venez au moins vous amuser une dernière fois, si jamais le cœur vous en dit. Je pense qu'il y a moyen de plaire aux anciens comme aux nouveaux.
3: Et on espère que l'avenir pour les développeurs de Destiny 2 sera pas trop sombre, parce qu'en ce moment, la tendance dans le milieu du jeu vidéo, c'est de faire cravacher les développeurs et de les licencier comme ça et en masse, plusieurs dizaines de milliers de licenciements.
4: Et malheureusement, tu touches à un sujet qui malheureusement.
3: C'est ce qui s'est passé là.
4: Et bien là, en fait, on a la confirmation, enfin, la probabilité, c'est qu'il va y avoir des licenciements.
3: Ouais.
4: Le truc, c'est que le studio a été très cryptique là-dessus.
3: Okay.
4: On sent qu'ils ne veulent pas mettre les pieds dans le plat pour l'instant, ils sont un peu en déni.
3: C'est le 9 juin là, qu'ils sortent la mise
4: oui,
3: à jour.
4: C'est le 9 juin qu'ils sortent la mise à jour. Et là, ce soir d'ailleurs, il y a le Summer Game Fest. Il y a une autre conférence d'annonces vidéoludiques. Bon, je vais être honnête, je ne pense pas qu'il va y avoir d'annonces concernant Destiny, mais on ne sait jamais. Et aussi, c'est quelque chose que je n'ai pas dit, en effet, c'est que surtout, toute cette histoire est très bizarre. Parce que il y a, si le but est vraiment que Destiny 2 ferme, il y a clairement des mots et des phrases qui sont utilisés qui sont bizarres. Il y a des coïncidences extrêmement étranges. Typiquement, dans le contenu qui va être rajouté, il y a un salon d'annonce de futurs contenus sur le jeu. Alors que si le jeu est fini, pourquoi rajouter ça? Et pareil, il y a plein de phrases que des community managers ont sorties qui laissent sous-entendre que c'est la fin de Destiny 2, mais c'est pas la fin de Destiny la franchise.
5: Alors, c'est moi, de ce que j'en ai compris, et merci pour cette chronique, vraiment
4: de rien.
5: Un très gros joueur aussi de Destiny 2. Et ce que je lisais notamment, moi j'ai appris la nouvelle par un youtubeur en fait, que je suis spécifiquement sur Destiny 2, G.I. John Doe.
4: Oui, bah, bien sûr.
5: Voilà, tu.
4: je connais.
5: Et donc j'ai appris cette nouvelle, cette douloureuse nouvelle, on va dire. Et ce qu'il disait, c'est que le jeu va rester ouvert. C'est la dernière mise à jour. Il n'y aura plus de mise à jour, mais le jeu continuera de fonctionner. En fait, ils ne vont pas le
4: fermer. Non, tout à fait.
5: Voilà, il ne sera plus, alimenté. En tout cas, c'est ça. Donc, à terme, la mort, quelque part, oui, la mort de ce jeu. Mais il avait l'air, lui, beaucoup plus pessimiste sur un Destiny 3.
4: Mais difficile à dire si c'est un Destiny 3. Ce qui est sûr, en effet, merci de le rappeler, c'est en effet le jeu va rester ouvert comme Destiny 1 l'est actuellement. Sauf si, bien sûr, un jour Bungie va couper le cordon et fermer les serveurs. C'est un peu la tendance qu'ont les studios ces derniers temps. Donc,
5: oui, en effet.
4: Un jour ça arrivera. Mais c'est vrai qu'il y a vraiment une question de. Est-ce qu'ils ne sont pas en train de jouer à une partie d'échec et de ne pas dévoiler leur stratégie tout du long? Je reste dubitatif. Oui. J'ai envie de croire que je pense que Destiny 2 est arrivé à la fin de son cycle. Maintenant, peut-être que même s'ils prétendent le contraire, peut-être qu'on a un avenir de la franchise, ou peut-être que ce sera pas du tout un jeu vidéo. Peut-être qu'on va avoir une série, comme ça a été réclamé aussi, une série dans l'univers de Destiny ou un film.
5: Ça pourrait être.
4: Je veux dire, on a vu que des produits de ce calibre-là, comme Arkane, quand ils sont bien faits, sont on ne peut plus populaires.
5: Oh oui.
4: Donc pourquoi pas?
3: Surtout que Destiny c'est de la SF et tout, donc ça
4: oui,
3: marche très bien.
5: Ah puis il y a matière, hein.
4: Il y a
5: vraiment matière.
4: Maintenant voilà, tout ce qu'on veut, s'il vous plaît, ne faites pas là comme la série Halo, pitié. Enfin.
3: Ah, oui, ça c'était pas terrible.
4: Mais voilà, en tout cas, ah oui d'ailleurs, c'est vrai que je l'ai pas dit, je pars un peu de ce principe-là, mais le jeu est gratuit. Donc si vous voulez juste vous lancer et essayer et profiter de la mise à jour mardi. Vous déboursez aucun centime, vraiment.
3: Il fallait commencer par là, Béret.
4: Ah, mais je garde le meilleur pour la fin, bien sûr. Bien
5: non,
4: sûr.
5: Mais il y a matière, et pour moi, ça me ferait tellement plaisir de Kate 6, juste pour, pour ce personnage.
4: Bien sûr, bien sûr.
5: Voilà.
3: Mais Kate 6, c'est pas le chat dans Final Fantasy 7 qui est sur un gros chat aussi?
5: Alors c'est pas tout à fait ça. C'est
3: Il s'appelle pas comme ça?
5: Non, c'est pas Kate 6, mais c'est Kate 6. Enfin, c'est pas tout à fait la même orthographe.
3: Ah, okay,
5: mais la, pro-

0: réalisateur Georges Lautner, dont tout le monde ne se souvient pas toujours, Jean-Paul.
1: Oui, question de génération déjà. Mais tout le monde se souvient d'un film, quelles que soient les générations. Si je dis les tontons flingueurs, ça va parler à tous nos auditeurs. Pourquoi ? Parce que ce film est vu, revu et revu, donc les jeunes générations peuvent le voir. Et ce qui est caractéristique, c'est qu'ils se font prendre par le film, comme nous, un peu, et tous ceux qui l'ont vu dès leur sortie. Parce que c'est le premier film le plus connu qui a eu le succès de Georges Lautner. Il a fait d'autres films avant, mais qui n'ont pas eu le succès. Je ne pense pas que c'est un film qui puisse avoir passé les frontières, mais en France, dès qu'il passe à la télé, moi le premier, les répliques, je les vois venir, je les connais par cœur, je me laisse prendre, quoi.
0: Les répliques et les situations aussi.
1: Tout à fait, oui. Alors, les répliques aussi, il ne faut pas oublier que les dialogues sont de Michel Audiard. Et c'est Michel Audiard qui commençait à être connu du grand public, hein, je dis bien. Alors, il faut peut-être aussi resituer Georges Lautner. Les Tontons Flingueurs, c'est 1961, je crois.
0: Donc, 63, moi j'ai dit.
1: 63, oui. Donc, début des années 60, c'est l'époque de la Nouvelle Vague. Mais lui n'en est pas vraiment, il en est contemporain. Et il s'inscrit plutôt dans la continuité des films classiques. Il est contemporain de Claude Sauté, de Pierre Granier de Fer, surtout dans les années 70. Tous ces grands réalisateurs français de cette période. Et comme on l'a déjà évoqué dans plusieurs émissions, ce qui est caractéristique du cinéma français, c'est que le cinéma français classique qui a fait la renommée en partant déjà des années 30-40, a survécu à la Nouvelle Vague. Et il l'a laissé se développer. Alors comme souvent, les courbes se croisent, se rejoignent, s'éloignent, voilà. Mais je dirais plutôt qu'ils sont en asymptote. Ils continuent à être parallèles sans trop vraiment se rejoindre. Un succès tel que les Tontons Flingueurs, ça n'arrive pas deux fois.
0: Il y a les Barbouzes, qui n'est pas très éloigné.
1: Oui, mais il a...
0: Il a eu... Un peu moins de succès.
1: Il a eu moins de succès. Même des films comme Laisse aller, c'est une valse, qui sont des films, des comédies, mais un peu sur le ton de la dérision des Tontons Flingueurs, ils ont eu un bon succès, mais pas le succès planétaire. Laisse aller, c'est une valse, là on vient de le réévoquer, j'en avais un petit peu oublié le titre. Par contre, dès que tu m'as dit le titre, tout de suite j'ai revu Mireille d'Arc, Jean-Yann. Voilà, qu'il l'invective en disant « si tu continues, je vais devenir grossier », alors qu'il l'a tuté pendant tout le temps. Oui, donc on se souvient, ça c'est la marque de Georges Lautner. Voilà, alors moi je pense que c'est Georges Lautner, c'est une comédie, c'est de la comédie, mais surtout jamais, jamais dans le vulgaire, et toujours dans la subtilité. Voilà, et ce qui ne l'a pas empêché de faire un peu tous les genres. Là, c'est de la comédie classique, de situation très classique. Mais après, il a fait des films plus sérieux, comme Mort d'un pourri, qui rejoint le policier du classicisme de l'époque. Et avec des vedettes, comme Alain Delon, par exemple, et Ornella Muti, je crois. Oui, tout à fait.
2: C'est un gros casting en fait, dans l'homme d'un pourri. Il y a même un casting international, effectivement. Il y a des Italiens, il y a Klaus Kinski qui apparaît dedans
1: aussi. Tout à fait, oui. Ouais. Et aussi des acteurs, disons, secondaires français, comme Daniel Secaldi. Voilà. Alors, il y a l'exception de La Route de Salina, mais ça, je vais peut-être laisser Morgane en parler.
2: Mais La Route de Salina, c'est. Ouais, Lautner en général, alors effectivement, je suis content que tu aies dit grand réalisateur au début, parce qu'on a tendance à l'oublier un peu ça, et que Lautner passe précisément pour beaucoup de monde, et notamment depuis la Nouvelle Vague, pour un, entre guillemets, petit réalisateur, c'est-à-dire ce qu'on appelle un faiseur en gros, et comme il a beaucoup évolué dans la comédie, dès qu'on parle le cinéma un peu sérieusement, on passe pour un genre parfois un peu vulgaire, en tout cas mineur, comme il a travaillé avec Michel Audiard, et que l'homme qui tirait la couverture et dont on estimait que le succès des films lui était dû, c'était Audiard plus que Lautner. Et comme Lautner, c'est juste le type qui filmait très correctement tout ça, mais qui a jamais affiché de prétentions autoristes, on a souvent tendance à l'effacer un peu. Et Lautner, c'est vrai qu'il a surtout fait de la comédie, sous plein de formes et plein d'acteurs, selon les modes aussi. Hein. Il commence quand même début des années 60 et il va en faire jusque dans les années 80. Parfois, il aborde des choses effectivement plus dramatiques, comme effectivement Mort d'un pourri, comme Le Professeur. Avec Belmondo, c'était l'époque où il y avait Belmondo, il y avait Delon, il s'est un peu illustré dans les deux personnages.
1: Et je fais une parenthèse, il a su s'y

0: Misé avec le professionnel dans le succès des films Belmondo.
1: Oui, de ce qui était une marque en soi. Quoi. Oui.
0: Et n'oublions pas que l'hommage aux Invalides, c'était sur la musique du professionnel.
1: Oui, tout à fait.
2: Oui,
1: tout
2: et puis c'est, ça fait partie de ses plus gros succès à Lautner. Le professionnel, c'est quand même 5 millions d'entrées en France. Et Flic ou Voyou, par exemple, presque 4 millions. Donc c'est quand même des très très gros succès.
1: Je dis peut-être une grosse bêtise, mais je ne crois pas. Il me semble que c'est Lautner qui a réalisé, c'est peut-être son dernier film ou un de ses derniers, ce qui a été aussi un des derniers films, on va dire, intéressants sur le tard de Belmondo, qui est l'adaptation des Inconnus dans la maison. Je crois qu'il a fait une version de, qui s'appelle L'Inconnu dans la maison, avec Belmondo vraiment sur le tard, et que ça a été un de ses derniers films à Lautner.
0: Est-ce que c'est pas un téléfilm ?
1: C'était un film. C'est un film de cinéma, oui. Ça, ouais. Et un peu plus tôt, avec Patrick Bruel, il avait fait un film aussi qui s'appelait La Maison Assassinée.
0: J'y pensais.
1: Voilà,
0: oui.
1: Tout ça, c'est des adaptations. Enfin, là, Lautner a fait effectivement des choses plus noires, des choses un peu plus qui vont dans le polar. Et il a fait au moins deux films, souvent très méconnus, dont on parle peu et qui sont pourtant effectivement assez grandioses et très intéressants. Déjà en début de carrière, époque Tonton Flingueur, hein, dans ces eaux-là, il fait un film qui s'appelle Le Septième Juré avec Bernard Blier.
2: Donc ça, c'est même avant les Tonton Flingueur.
1: Ouais, c'est vraiment le début, quoi. Et c'est un film qui a eu vaguement son petit succès à l'époque, mais très peu. Enfin, Lautner n'a pas pu tellement capitaliser dessus. Et c'est l'histoire d'un type joué par Bernard Blier qui essaye de violer une fille dans la campagne française, comme ça, qui la tue, entre guillemets, sans le faire exprès. En tout cas, c'était pas son intention de départ. Il y a procès parce qu'on a apparemment trouvé un coupable. Et le personnage de Blier se retrouve juré au procès du faux coupable. Et là, ça rappellera, ça nous rappellera éventuellement, notamment le dernier Clint Eastwood qui s'appelle Juré numéro 2, où le titre fait un peu écho et qui a un sujet proche. Il y a eu un remake de ce film-là plus récemment, un téléfilm cette fois avec Jean-Pierre Darroussin. Enfin voilà, c'est un très bon film de Lautner, très méconnu. Et puis effectivement, dans les années 70, quand on est à l'époque, alors là pour le coup, pas tant de la nouvelle vague, mais du nouvel Hollywood qui arrive, il va faire avec une actrice très iconique de la contre-culture de l'époque, et Mimsy Farmer.
0: Mimsy Farmer, voilà. Mort de Barbet Schroeder.
1: Voilà, qui a fait Mort de Barbet Schroeder, qui a fait La Vallée.
0: Juste pour les auditeurs, rappeler que les jeunes, Mort, c'est un film qui date de 1969. Mort, ça veut dire plus, c'est le mot anglais. Ouais. C'est un film sur la drogue.
1: Ouais.
0: Et un peu la drogue vue de l'époque Baba Cool, hippie.
1: Ouais, c'est ça. C'est un film qui enterrait la génération hippie un peu en montrant toute la noirceur qu'il y avait derrière, quoi. Et Farmer était très connu pour ça. Et il se trouve que George Lautner a fait entre guillemets son film américain qui s'appelle La Route de Salina, qui est une histoire très curieuse d'homme qui apparemment revient chez lui, mais qui en fait n'est pas le bon, qui se fait reconnaître par sa famille, alors qu'en fait on n'est pas sûr que ce soit lui.
2: Ça parle un peu d'inceste aussi.
1: Totalement, il y a quelque chose qui va un peu vers ça. Donc voilà, c'est un film très curieux, très brut, très caméra épaule, très lumière naturelle, qui sent le soleil de plomb comme ça. Et que, alors là, qui heureusement est ressorti en Blu-ray il n'y a pas très longtemps, on en reparle un peu, mais qui dans la carrière de Lautner est totalement inconnu au bataillon, qui n'a pas eu de succès du tout.
2: La musique par Christophe.
1: Musique de Christophe, oui. En plus, quand même, que Christophe qui devait être content de faire cette musique-là à ce moment-là, parce qu'il permettait il était un peu dans un creux de la vague aussi, mais il avait eu sa petite période, il aimait bien ce genre de cinéma. Et enfin voilà, il y avait des ingrédients qui auraient pu faire que ce soit un succès entre Mimsy Farmer, entre musique de Christophe. Ça n'a pas matché du tout. Et ça fait un peu. C'est une conversation que j'avais eue avec Jean-Paul où on parlait de Claude Zidi et d'un film qui s'appelle Deux, qui est un film très personnel mais pas une comédie du tout, qui n'a pas marché. Et où grosso modo Zidi, il a dit j'ai essayé une fois et en fait plus jamais, quoi. Enfin, et après il est resté dans la comédie. Lautner, il y a eu un côté un peu comme ça. Salina, ça n'a pas marché. Sûrement sa carrière aurait été très différente si ça avait marché en réalité.
2: Oui.
1: Mais il est revenu.
2: C'est peut-être un de ses meilleurs films quand même.
1: Ah oui, c'est très bon.
2: C'est ça qu'avec le recul, avec les années qui passent, quand on redécouvre des films qui sont un peu passés inaperçus, on peut parfois se rendre compte que c'est des petits joyaux.
1: Ah oui, on tombe sur les choses.
2: Celui-là s'en est un clairement. Oui.
0: Et quand on a parlé de Mort d'un pourri, La Maison Assassinée, il a repris un peu ce trait de réalisation, il l'a un peu repris dans ces films-là, de manière plus modérée.
1: C'est des films où il essaye de montrer qu'il sait faire autre chose.
0: Tout à fait.
2: On parlait de Christophe, mais dans Le Pacha, la musique, c'est quand même Serge Gainsbourg. Et ça match plutôt pas mal avec le film, avec ça revient tout le temps, la musique.
1: C'est le Requiem pour un coup de Gainsbourg.
2: C'est ça. Ouais. Et ça marche très très bien avec Jean Gabin.
1: Ouais, et puis c'est un rôle particulier de Gabin qui à la fois lui ressemble beaucoup, mais qui est peut-être plus en demi-teinte que... Gabin avait un peu la même chose que Lino Ventura, ou plutôt Ventura a eu la même chose après coup que Gabin. C'est-à-dire que c'est des gens qui étaient assez soucieux Déjà, ils jouaient beaucoup avec leur naturel, plus qu'en composant, d'une certaine manière. Et ils étaient très soucieux de la portée morale de leur rôle. Il y a des choses que Ventura ou Gabin refusaient parce que le personnage leur semblait immoral ou leur semblait ne pas correspondre à leurs valeurs à eux. Et ils étaient très soucieux de ne pas faire de personnages comme ça. Gabin, une ou deux fois, il est allé dans une zone grise assez intéressante, et notamment le Pacha, il y a un truc quand même un petit peu comme ça. Il a l'air de faire un personnage très... Enfin voilà, c'est le héros, on s'identifie à lui, c'est Gabin. Le film va dans des zones à la fin un peu plus sauvages que ça, quoi. C'est surprenant que ce soit Lautner qui l'ait amené là. Mais...
0: C'est bien avec Danny Carell, entre autres. Oui, je vois.
1: Ouais, tout à fait.
0: Et est-ce que c'est pas un peu pour se démarquer de Gabin des Gilles Grangier ou...
1: C'est possible.
0: Oui, parce que c'est un peu le même style.
1: Lautner faisait partie de ces réalisateurs qui, au niveau de la critique et au niveau d'un certain public, passaient pour mineurs ou un peu. Voilà. Mais qui, professionnellement, dans le milieu, était très respecté et qui, enfin voilà, quand des acteurs ou quand des compositeurs, etc., faisaient un truc avec Lautner, voilà, ils savaient au moins que ce serait bien shooté, que ce serait carré, que ça pouvait être intéressant. C'est quelqu'un qui avait une bonne renommée, comme Henri Verneuil d'une autre manière, qui a toujours été très détesté par la nouvelle vague, très égratigné par la critique, mais quand des acteurs ou des techniciens faisaient un Verneuil, bon bah voilà, il y a quand même quelque chose d'un peu.
0: Alors justement, là, je peux faire une petite digression personnelle. Il a été aussi assez fidèle à ses équipes prises de vue, notamment son cadreur, et je tiens à lui rendre hommage parce que j'ai travaillé avec lui sur un film qui était Calmos de Bertrand Blier. Il s'appelle Yves Rodalec, décédé aujourd'hui. C'est avec Yves Rodalec que j'ai appris, disons que j'ai appris le métier de cadreur pour moi. Et Yves Rodalec, justement, on en revient au Tonton Flingueur, il était l'assistant opérateur sur les Tontons Flingueurs. Et ensuite, il est devenu son cadreur jusque vers les années 70 où il est devenu son directeur photo, notamment pour La Maison Assassinée.
1: Oui, donc effectivement, c'est quelqu'un qui fidélisait Lautner. Oui.
2: Et on peut souligner qu'il fidélisait aussi ses comédiens, puisque il y a plein de films où on retrouve quasiment toujours un peu les mêmes. Il y a Constantin, il y a Mireille Darc, Belmondo plusieurs fois, Blier, Gabin, Lino Ventura, Jean-Yann. C'est quand même du beau monde, tout ça, quand même.
0: C'est tous les acteurs de l'époque.
2: Mais ouais.
0: C'est tous les acteurs de haut niveau de l'époque, que ce soit pour les rôles secondaires ou pour les vedettes. Et comme tu as dit, fort justement, quelques vedettes internationales, quand même, Klaus Kinski, Ornella Muti. Alors, elle n'était plus dans sa vague italienne, un petit peu sur la fin, mais je dirais, elle tient la route avec Alain Delon.
1: Oui, tout à fait, oui. Mais Lautner, c'est toujours... vraiment, en général, quand je pense à Lautner et quand je vois les gens... quand je pense au Tonton Flingueur. Alors effectivement, puis au Barbouze, à Ne nous fâchons pas, ces films qui ont été faits. Il a fait une autre série parallèlement de films de comédie comme ça, à Paul Meurice, qui était Le Monocle. Il y avait Le Monocle Noir, L'œil du Monocle,
0: oui.
1: qui avait moins marché, mais qui était des comédies aussi. Mais à chaque fois que je repense à ces films-là, que je vois les gens citer les dialogues des Tontons Flingueurs, etc., j'ai envie de leur dire, revoyez Tonton Flingueur et regardez comment c'est filmé, comment c'est cadré quand même. Le film ne doit pas qu'au dialogue, quoi. Il y a quand même quelque chose qui relève de la mise en scène et que moi je trouve toujours assez fantastique en réalité.
0: Oui, c'est un tout. Je pense que les dialogues de Audiard sont renforcés par justement les choix de mise en scène, mais les choix techniques de mise en scène de Lautner, parce que c'est pas des prises de vue révolutionnaires, c'est relativement classique, mais c'est efficace.
2: Merci.
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6: La suite dans Passage, chers auditeurs, je vous la rappelle, on aura une interview avec les gratuits Gironde Solidarité et le groupe Camara pour un super événement qui vous attend le 12 juin au Garage Moderne. C'est la 13e édition des Entractes Solidaires. On en parle dans quelques minutes, plutôt 18h05 d'ailleurs, puisque juste avant, c'est Nathan qui nous emmène dans le monde de la science-fiction.
7: Vous aimez la science-fiction ? Alors cette chronique est faite pour vous. Vous n'aimez pas la science-fiction ? Alors cette chronique est aussi faite pour vous. Laissez-moi vous montrer à quel point la science-fiction c'est à la fois excellent mais aussi très important. Bienvenue dans SFSF, science-fiction sans filtre, une émission où je vous présenterai chaque semaine une œuvre. Ça peut être des romans, des films, de la BD, des jeux vidéo, bref, tout type d'œuvre tant que ça parle de SF. Aujourd'hui, focus sur Des dinosaures et des fourmis de Liu Cixin. En tant que fan de science-fiction, nous sommes nettement plus familiers avec certains pays dans lesquels ce genre est plus populaire. Dans cette émission, nous avons parlé d'œuvres américaines, françaises ou sinon anglaises. Mais si pour une fois, nous regardions plus loin en nous demandant ce qui se fait dans d'autres pays en termes de science-fiction. Vous l'aurez peut-être compris à la sonorité, aujourd'hui nous allons nous arrêter sur la SF chinoise. Et pour cela, j'ai choisi de vous parler de Liu Cixin, le maître de la science-fiction en Chine. Et on ne lui accorde pas ce titre au hasard. C'est l'un des écrivains chinois contemporains les plus populaires. Un succès accumulé au fil de sa trentaine d'années de carrière et qui lui aura valu un certain nombre de prix littéraires à travers le monde. Il est notamment connu pour son bijou de hard SF, la trilogie du problème à trois corps. Si j'ai choisi cet auteur, c'est aussi pour le contexte particulier qu'implique son pays. Vous n'êtes pas sans savoir que la Chine est un pays autoritaire qui laisse peu de place à l'ouverture dans l'art, particulièrement lorsqu'il s'agit de critiquer son modèle sociétal ou bien encore son impact sur le monde. On pourrait donc se dire que la science-fiction n'est pas vraiment un genre bienvenu aux yeux du régime. Pourtant, Liu Cixin, ancien ingénieur dans une centrale électrique, a bel et bien réussi à se hisser un chemin jusqu'au sommet des sphères culturelles chinoises, à grands coups de science-fiction. Il est aujourd'hui un bel exemple de comment notre genre préféré peut s'exprimer même sous la contrainte, et de son importance d'autant plus capitale dans un tel contexte. Pour contourner la censure et faire passer un message, les écrivains aiment souvent passer par la métaphore. Des récits qui semblent au premier abord plutôt anodin, mais qui renferme une symbolique bien plus profonde. C'est exactement de ça dont il s'agit, avec des dinosaures et des fourmis. Alors le titre n'est pas trompeur, hein. Nous suivons bel et bien l'histoire de fourmis et de dinosaures, et à ceci près qu'ils sont un peu différents de ceux qu'on connaît. Durant l'ère du Crétacé, il y a plus de 66 millions d'années, donc on peut dire que c'est une sorte d'Uchronie, deux flammes d'intelligence se sont allumées en même temps. Bien avant l'apparition des humains, ce sont les dinosaures et les fourmis qui ont fait preuve d'intelligence les premiers. Dans ce monde, nos grands lézards sont capables d'utiliser le bois ou la pierre pour construire des outils. Ils ont même appris à manipuler le feu, ce qui leur a permis de vivre en nomades au sein de grottes qu'ils creusaient eux-mêmes. De leur côté, les fourmis ne sont pas en reste. Fondatrices d'immenses fourmilières, des sortes de cités nées de la précision chirurgicale de leurs petites pattes et de la force du nombre, deux formes de conscience, deux formes d'intelligence. D'un côté, l'intelligence créative appartenant aux dinosaures, celle qui leur permet de créer, d'imaginer des outils ou même de compter. De l'autre, l'intelligence collective des fourmis, presque comme un instinct qui les mène toujours vers la solution la plus logique. Il faut voir ça comme un gigantesque réseau logique. Il faut voir ça comme un gigantesque réseau de communication entre toutes ces fourmis, des milliers voire des millions d'individus qui forment un immense cerveau. Mais malgré tout ça, nos deux espèces restent limitées car elles portent chacune un défaut majeur. Les fourmis manquent d'imagination et de capacité de raisonnement. Elles sont des ouvrières de génie, mais incapables d'être de bonnes architectes. Au contraire, les dinosaures sont parfaitement capables de visualiser et de créer. Ce qui leur manque par contre, c'est de la motricité ainsi que de la souplesse. Leur corps très lourd, cumulé avec leurs doigts proéminents, rendent impossibles toutes les tâches minutieuses et qui demandent une certaine patience, donc la conception de petits objets, récolter des ressources, etc. Et c'est précisément la rencontre entre ces deux espèces qui va tout changer. Un beau jour, un T-Rex se pavane dans une prairie après avoir ingurgité son repas. Seulement, au même endroit se trouve une fourmilière abritant des milliers de spécimens. Les fourmis y voient une occasion en or. Entre les dents du T-Rex, quelques morceaux de viande sont restés coincés. Les petits insectes affamés, témoins de cette scène, ne se font pas prier et s'introduisent directement dans la gueule du lézard géant. Ainsi, les fourmis trouvent de quoi se nourrir tout en libérant le prédateur de son inconfort. Un événement qui profitera aux deux espèces, si bien qu'il deviendra habituel. Les dinosaures se rendent bien compte du bénéfice apporté et reviennent régulièrement à la fourmilière. Les fourmis deviennent alors des sortes de médecins qui, au-delà d'apporter des soins dentaires, finissent aussi par soigner les dinosaures de toutes leurs maladies et infections. Grâce à leur intelligence, ainsi qu'au corps des dinosaures qui étaient pour elles comme de nouvelles contrées à explorer, les fourmis ont fait d'immenses progrès en médecine jusqu'à inventer les médicaments. Peu à peu, les deux espèces parviennent à communiquer et étendent leur coopération à d'autres domaines. Les fourmis travaillent pour les dinosaures dans toutes les tâches donc qui demandent de la minutie, comme le fait d'écrire, là où les dinosaures fournissent aux fourmis des ressources et des idées. Voilà ce qui explique le titre donc, des dinosaures et des fourmis, l'histoire d'une symbiose biologique entre deux espèces très différentes. Rien de plus qu'un phénomène pas bien rare dans la nature donc, enfin ça c'est en apparence. Vous vous demandez peut-être où se cache la science-fiction dans l'œuvre que je vous présente, à part quelques fantaisies, quel est l'intérêt de ce récit ? Je vous parlais d'une grande métaphore qui en dit beaucoup sur notre monde. Justement, j'y viens. car l'histoire de ces dinosaures et de ces fourmis va prendre une tournure plus humaine. À force de collaborer et de s'apporter mutuellement, les deux espèces vont connaître un progrès fulgurant. Maîtrise

0: de l'agriculture et de l'élevage, de l'art et de l'écriture, exploration, création des premières technologies qui prennent bientôt la forme de machines à vapeur jusqu'à l'arrivée de l'informatique. Les fourmis, tout comme les dinosaures, se sont étendues sur toute la planète, construisant leur propre ville moderne dans laquelle on peut voir des minuscules avions pilotés par des fourmis ou bien d'incommensurables gratte-ciel pouvant héberger des dinosaures. Les fourmilières et les grottes de dinosaures se transforment donc en véritables métropoles préhistoriques à l'échelle de leur espèce respective, évidemment. En réalité, le développement des dinosaures et des fourmis suit les grandes étapes du progrès de notre civilisation. Liu Cixin a imaginé comment deux espèces préhistoriques auraient pu se développer comme nous, humains, nous nous sommes développés. Mais alors ça veut dire qu'avec les bons côtés du développement d'une espèce intelligente viennent aussi les mauvais. Vous vous en doutez, mais cette histoire ne peut pas se dérouler sans conflit. Les fourmis et les dinosaures qui se sont initialement aidés à grandir finissent par se faire la guerre pour des raisons religieuses ou même écologiques. Développer une conscience aussi poussée a aussi donné à ces espèces de l'ego, l'envie d'avoir toujours raison, de s'accaparer les ressources et de dominer leur monde. Un ensemble de vices et de caprices qui les conduira peut-être à un triste sort, puisqu'ici, ce qui risque de mettre fin à leur civilisation n'est pas tant l'impact d'une immense météorite que celui d'une petite bombe nucléaire. Ce qui est intéressant dans cette œuvre, c'est la manière qu'a l'auteur de personnifier les fourmis et les dinosaures. En tant que lecteur, nous sommes directement dans leur tête grâce au dialogue qui nous confronte aux idées, aux ambitions, aux doutes, aux peurs des deux espèces intelligentes tout au long de leur développement. Évidemment, la métaphore est portée sur nous, l'humanité. Liu Cixin a fait le choix de nous mettre dans une position de juge, car il est toujours plus facile de juger des actes par le biais d'autres que nous-mêmes. Nous trouvons naturellement la guerre et les excès ridicules lorsqu'ils sont commis par des espèces que nous avons tendance à considérer comme inférieures. Ce livre est une manière de remettre en perspective notre évolution. Mais alors, quelles grandes idées peut-on retirer de cette fable dantesque ? D'abord, le récit de Liu Cixin s'attelle à expliquer comment une civilisation intelligente se développe et par conséquent comment nous en sommes arrivés là. On comprend à quel point notre parcours est le résultat d'un immense hasard, un ensemble de causes, de conditions propices qui nous ont permis de nous développer de la sorte et de devenir une espèce intelligente. Évidemment, un tel parcours est forcément semé de difficultés qu'une espèce peut surmonter ou non. Enfin, il nous montre aussi quelles raisons, quels mécanismes peuvent pousser au conflit. C'est presque un regard scientifique qui est apporté par Liu Cixin sur l'évolution d'une espèce et comment celle-ci peut devenir une civilisation. Cela nous permet de regarder la trajectoire de l'humanité de plus haut et de nous voir comme une simple espèce parmi d'autres. Justement, c'est là l'un des points les plus cruciaux de l'œuvre, le point de vue qu'elle adopte par rapport à notre espèce. Si nous avons évolué de la sorte, c'est uniquement parce que les bonnes conditions étaient réunies. Ainsi, nous n'avons aucune supériorité intrinsèque par rapport aux autres espèces animales. Pour Liu Cixin, il ne fait aucun sens de nous mettre dans une catégorie à part ou sur un échelon supérieur. L'humanité n'a rien de spécial. Et l'auteur dénonce ici l'ethnocentrisme qui conduit les fourmis et les dinosaures à leur perte et qui accélère déjà la nôtre. Au contraire, il nous invite à nous voir comme faisant partie d'un grand tout commun aux autres espèces, car c'est cet équilibre qui les fait évoluer. De la même manière que les fourmis et les dinosaures ont eu besoin mutuellement de l'un et de l'autre pour pouvoir évoluer, les humains n'en seraient pas là sans les autres espèces. Il s'agit donc de ne pas oublier et d'arrêter de vivre comme si nous étions les seuls qui comptent. Voilà le message de Liu Cixin. Si l'humanité ne change pas drastiquement sa manière de vivre, cette œuvre trace pour nous un chemin très clair. L'autodestruction de notre espèce et du monde qui l'a vu naître. Voilà en quoi des dinosaures et des fourmis de Liu Cixin est une œuvre efficace que je vous conseille vivement. Bien qu'elle ne révolutionne pas les thèmes qu'elle aborde, j'ai choisi de la traiter pour son originalité en tant que récit de science-fiction. Cette fable animalière, relativiste et écologique, est sans aucun doute une bonne piqûre de rappel pour nous tous. C'est la fin de cette chronique. Vous pouvez me retrouver la semaine prochaine. On parlera d'une nouvelle œuvre car la science-fiction n'en a jamais terminé.
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2: Il est 18h06, vous êtes à l'écoute de Passage, votre magazine culturel sur Radio Campus Bordeaux. Et tout de suite, on va faire rentrer nos invités pour l'interview du jour.
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2: Et tout de suite, on est avec Léa et Paul. Salut à tous les deux.
3: Salut, salut Léo.
2: Léa, tu nous viens de l'association Les Gratuits Gironde Solidarité. Paul, quant à toi, tu es guitariste du groupe Camara.
0: Absolument.
2: Et vous êtes là tous les deux pour nous présenter un super événement qui arrive bientôt.
3: Yay.
2: C'est la 13e édition des Entractes Solidaires organisée par Les Gratuits. C'est un événement récurrent qui arrive régulièrement. Ce sera le 12 juin à 18h30 au Garage Moderne. Et en une soirée, il y a un programme énorme. On va passer un bon moment et pour la bonne cause, on va voir pourquoi. Mais avant toute chose, on va présenter les deux structures, le groupe Camara, Les Gratuits Gironde Solidarité. Léa, on commence par toi.
3: Allez. Très bien, donc Les Gratuits Gironde Solidarité, c'est une asso qui est née en 2019 sous format d'asso, qui était avant un petit collectif d'amis très engagés sur les questions de solidarité. Donc c'est une association qui intervient plutôt sur le sujet de la précarité. On intervient pour venir en aide aux personnes sans abri ou SDF, ce qui n'est pas la même chose. On est composé d'à peu près 80 bénévoles. Et donc on intervient de différentes façons. On est en maraude, donc on déambule dans les rues de Bordeaux le dimanche soir entre 19h et 23h, hein, tout dépend, au niveau des Capucins jusqu'à la place Saint-Projet, donc principalement sur Bordeaux Centre, sur la rue Sainte-Catherine. Mmh. On distribue des boissons chaudes, des poches repas secs, hein, conserves de sardines, des chips, des gâteaux, etc. Ce qu'on peut manger facilement quand on se trouve à la rue, des vêtements, des chaussures, des kits d'hygiène aussi, en fonction de ce qu'on nous donne. Hein. C'est principalement des dons de particuliers, okay, ou d'entreprises.
2: Si on veut donner au gratuit, on peut le faire.
3: Oh oui, s'il vous plaît.
2: Voilà, il faut généralement, hein, les assos comme ça ont besoin de collecte. Donc,
3: c'est ça. Donc vous pouvez nous contacter sur les réseaux pour, voilà, si vous avez des vêtements, de l'hygiène, des chaussures, des sous-vêtements. On a beaucoup besoin de sous-vêtements en ce moment, caleçons, chaussettes, tout ça, en bon état, voire neuf, c'est l'idéal. Ensuite, vous nous trouverez le mardi à partir de 18h30 sur le camp de Bordeaux-Lac, où vivent une centaine de familles à l'année. Vous les voyez quand vous passez sur la rocade en haut, c'est des campements de fortune, ce qu'on appelle un bidonville, hein, plus clairement. Mmh. Et ensuite, on a un dispositif qui s'appelle la Bubble Box, qui est un petit container de trois douches sur la place de la République. C'est repérable, donc c'est un container qui a été graffé par Célor. Il y a des petits barnums blancs de la métropole. Donc on a une permanence douche le mercredi de 17h à 20h. Et le samedi, c'est tout nouveau, entre 14h et 17h. Voilà, on accueille toutes les personnes qui veulent se doucher ou simplement boire un café, papoter, avoir... s'ils ont besoin de kits d'hygiène aussi, on peut leur distribuer à ce moment-là.
2: Et toi, Léa, tu es bénévole dans cet asso.
3: Exactement, depuis 2019, en fait, depuis le fondement, okay, de l'association.
2: Depuis le début, t'es là depuis le début, tu fais un petit peu toutes les activités que tu viens de nous présenter.
3: C'est ça, avec donc 80 bénévoles, hein, au quotidien, ouais, qu'on salue bien chaleureusement. Donc derrière toutes ces actions-là, il y a aussi une dimension aussi de logistique. Donc les gens peuvent nous contacter, comme je l'ai dit, sur les réseaux, sur notre site internet aussi, pour nous donner voilà, tout un tas de dons qu'on va trier. Parce qu'évidemment, les besoins ne sont pas les mêmes quand on est vraiment sans abri à la rue, sans solution d'hébergement, et quand on a un petit abri de fortune. Donc on doit répartir ces dons qui vont soit plutôt sur des familles avec des enfants qui sont plutôt à Bordeaux-Lac, et sur un public plutôt d'hommes adultes sur ce qu'on croise en maraude en dimanche soir dans Bordeaux. Donc ça, on trie. Ensuite, on a une mission aussi de préparation en amont, des poches repas, des kits d'hygiène. Et donc ça, c'est toutes les semaines, hein, qu'on fait ça. Pour vous donner un ordre d'idée, en moyenne, on a à peu près 250 bénéficiaires par semaine, entre le lac, les douches, les maraudes. Voilà, donc c'est beaucoup de travail.
2: Donc vraiment, on n'hésite pas à soutenir Les Gratuits Gironde Solidarité.
3: Oui.
2: On vous contacte principalement sur les réseaux sociaux. Vous avez un site internet aussi?
3: On a un site internet, ouais, lesgratuits.org, je crois. Enfin, vous tapez Les Gratuits Gironde Solidarité, on est plutôt bien référencé.
2: On peut devenir bénévole aussi.
3: Exactement, c'est soyez possible. Les bienvenus, si c'est que pour une fois ou pour plusieurs, en tout cas, voilà. Mais généralement, les gens restent, hein, parce que justement, on a des petits moments de convivialité tout au long de l'année, dont font partie les entractes. Voilà.
2: On va y venir à ces fameux entractes. Léa, toi, qu'est-ce qui t'a donné envie de rejoindre les gratuits ?
3: Avant ça, j'ai un petit peu vécu à Paris ou à Londres, dans des grandes villes où je trouve que, enfin, déjà nous-mêmes, on est un peu anonymisés. Enfin, on est dans une petite fourmilière dans la masse. Et en fait, moi, je vivais à Paris sur le quartier de Stalingrad, Ourcq, tout ça, et 18e. Ah oui. Et ben là où il y a pas mal de gens qui vivent un peu partout, qui se font des abris de fortune sous le pont du métro, voilà, au bord de la Seine. Enfin, et en fait, ça m'a un peu fascinée de voir à quel point ces gens-là sont débrouillards et résilients, tout ça. Et en fait, j'avais envie de briser ça et d'aller vraiment à leur rencontre. C'est qui ces gens et tout ça. Et au début, j'ai fait 2-3 missions avec la Croix-Rouge. J'ai pas aimé parce que c'était vraiment pas Paris, c'était la grosse usine, c'était pas forcément très convivial, quoi. C'était vraiment un peu dur ce qu'on voyait. Et en fait, j'ai vu un appel sur les réseaux, déjà à l'époque, des gratuits, voilà, qui disaient bah, là, on va partir en maraude, on a besoin de monde. Paf, j'ai pris mon vélo, je les ai rejoints. Et en fait, j'ai rencontré des personnes formidables, Cécilia, Nawal, Laurent, Patrice, qui sont encore là aujourd'hui. Et puis, de nouveaux bénévoles sont arrivés. Et en fait, on a vachement de liens. C'est hyper humain et c'est des profils géniaux. Et donc, les gens qu'on croise à la rue sont la plupart du temps des personnes extraordinaires qui ont un passé très très riche, beaucoup de galères, beaucoup de malchance aussi dans leur parcours, des problèmes de santé mentale la plupart du temps, ou de l'isolement familial, enfin plein de choses qui leur ont fait, qui les ont fait tomber à la rue, mais c'est des personnes que je trouve extrêmement attachantes. Et en fait, voilà, je peux plus trop me détourner de ça maintenant, je sais pas trop comment dire.
2: Mais merci beaucoup pour ces explications et cette passion et ce dévouement, Léa. Avec toi, il y a Paul de Camara, on le redit.
4: Absolument.
2: Puisque Camara sera sur scène lors de cet entracte solidaire. Juste avant de parler de cet événement, on va parler de Camara quand même, tu vas nous parler de ton groupe. Paul,
4: ouais, carrément.
2: Qu'est-ce que vous faites comme musique ?
4: Alors, donc Camara, c'est un groupe de musique du monde, j'aime pas trop ce terme, je le dis avec des guillemets. Donc en fait, on fait des compositions et de la reprise, essentiellement du coup des musiques du Brésil, donc samba, bossa nova, des musiques de La Réunion, Maloya, Sega. On reprend aussi notamment des musiques du Cap-Vert. Et ouais, c'est vraiment je sais pas si je déroule sur comment c'est.
2: Ah mais tu nous partages tout ce que tu veux.
4: Ouais.
2: Moi j'ai envie de tout savoir et je pense que c'est le cas des auditeurs.
4: Ok, du coup Camara, ça s'est formé. On est tous du Siam, donc l'école, je sais pas si c'est connu par les auditeurs.
2: Je me suis dit, lui vient du Siam.
4: Il y a beaucoup de musiciens de Bordelais qui finalement sortent de cette école et je pense que c'est pas pour rien. On a pris l'initiative avant la dernière année de formation de vouloir créer ce groupe, donc avec la volonté musique du monde et faire des compositions. Au départ, on était 7, et c'était une formation assez moderne, quoi, dans le sens où guitare électrique, batterie classique, enfin comme on voit dans les groupes. Occidentaux entre guillemets, basse électrique et trois chants. À la fin de l'année, les choses ont fait qu'on s'est retrouvé à 5 parce que le travail des gens qui ont continué. Et donc voilà, on continue à 5 toujours. Ça fait une formation plus réduite et ça marche bien. On a vraiment des connivences et on travaille tous pour le projet, pour aller dans le même sens, faire des concerts et régaler les gens. Mmh. Et récemment, on a passé un week-end à la maison. Alors, je ne sais pas si c'est un lieu, en gros, où Groundation répétait des grands groupes, des grands noms du reggae. Et on était avec Jérémy Maloge, qui est du coup un musicien bordelais, guitariste, percussionniste, chanteur et bien d'autres choses. Et il nous a coaché pendant un week-end sur la présence scénique et c'était un régal. Et on avance dans le bon sens, quoi. Et c'est cool. Et encore merci aux gratuits de nous avoir contactés pour les entractes solidaires.
2: On vous retrouvera sur scène le 12 juin avec grand plaisir. Où est-ce qu'on peut écouter votre musique à Camara ?
4: Alors,
2: vous avez quelques titres qu'on peut écouter.
4: Alors pour l'instant, en fait, là, on va travailler la saison, on va faire des concerts, essayer de mettre un maximum d'argent de côté. C'est pour ça que je dis qu'on va tous dans la même direction. C'est parce que on travaille pour faire avancer le projet. Et donc l'objectif de la saison prochaine, ce serait d'enregistrer justement un petit EP, un album,
2: okay,
4: avec nos compos. Mais pour l'instant, on n'a que des réseaux sociaux, on n'est pas encore sur les plateformes, mais ça ne saurait tarder.
2: Donc le mieux, c'est de découvrir et de redécouvrir Camara sur scène,
4: en live.
2: Profiter en live. Tu dirais que c'est surtout un groupe de live ?
4: Ouais, franchement, ça s'y prête pas mal. C'est assez galvanisant, quoi, quand on voit que le public est réceptif, que ça danse, que ça chante. Et c'est vraiment une émotion qu'on essaie de provoquer chez le public, et c'est toujours cool de voir quand il est réceptif et que ça marche, quoi.
2: Alors surtout qu'on voit, donc toi tu es guitariste dans ce groupe,
4: oui,
2: mais on retrouve avec Camara des instruments un peu exotiques. Alors je crois qu'il y a un cousin du ukulélé
4: ouais,
2: qui vient du Portugal, hein, c'est ça?
4: Alors du Brésil, le cavaquinho. Alors peut-être ça vient du Portugal, je vais pas te donner tort, j'ai pas la validation sur ça malheureusement, mais du coup ouais, c'est comme un ukulélé, enfin accordé comme une guitare et avec des cordes en métal, quoi, alors que le ukulélé,
2: ah, oui,
4: c'est nylon et quatre,
2: okay,
4: cordes. Et ouais, ça a vraiment une sonorité particulière. Il y a beaucoup, on reprend du Seu Jorge par exemple, qui est un artiste brésilien qui en utilise. Et c'est, ouais, c'est très cool.
2: Alors vous ne serez pas tout seul sur scène lors du prochain entracte solidaire le 12 juin. Avant toute chose, c'est quoi un entracte solidaire organisé par les gratuits, Léa ?
3: Oui, eh bien, il y a vraiment plein de dimensions à ce projet. Évidemment, quand même, on va dire, le fondement principal, c'est de rassembler des gens, on va dire, des gens de tous horizons, puisque on est ouvert à, on invite des bénéficiaires de nos maraudes, des gens qu'on croise au quotidien, au lac ou autre, voilà, qui sont plutôt, qui ont envie de sociabiliser un petit peu, en tout cas,
2: parce que
3: on
2: ne
3: va
2: aussi,
3: pas les forcer.
2: C'est aussi un événement, voilà, pour les sans-abri et les SDF.
3: Exactement.
2: Auprès de qui vous intervenez,
3: en fait. Ouais, de gens, en tout cas, en précarité, qui sont un peu éloignés des scènes culturelles et autres. Donc on les invite à boire un verre, on leur offre un repas, etc. D'ailleurs, récemment, on a eu une subvention du Crédit Mutuel Arena, de la fondation Crédit Mutuel Arena, qui nous permet d'accueillir plus de gens. Donc là, on a, oui, en général, une petite dizaine de bénéficiaires qui viennent sur ces soirées, ce qui est très très chouette pour nous de garder ce lien. Il y a pas très longtemps, on a pu fêter l'anniversaire d'un des bénéficiaires. Il était ravi, et souvent c'est notre meilleur public quand il y a du stand-up ou autre, c'est ceux du premier rang qui rigolent très fort, et on est content de ça. Donc ça, c'est important pour nous. Ensuite, bah, ça rassemble notre réseau un peu d'associations autour de la solidarité, des gens qui viennent, des mairies de quartier et autres, voilà, qui on se rallie un peu. Et aussi c'est l'occasion pour nos bénévoles de venir passer un bon moment. Donc il y a aussi ce côté-là de un peu de vie associative pour nous. Et puis enfin, bah, public ouvert à tout le monde, donc c'est à prix libre, et ça, on y tient vraiment pour que ce soit accessible et abordable à tout le monde. Et en même temps, bah, les petits sous qu'on gagne sont bien utiles pour continuer nos actions. Donc c'est toute cette dimension-là. En plus de ça, ce qui est important aussi de mettre en avant, c'est que nous, on veut être un tremplin pour la scène locale bordelaise. Donc voilà, on a créé ça avec un autre copain, Sam, que je salue, qui est à l'autre bout du monde sur l'île Maurice en ce moment, mais qui fait partie de la création de ces entractes, parce que lui, il crée des petits blind tests, des quiz dans des bars. Et moi, donc, qui fais plutôt du théâtre d'impro avec la Cigu, avec la compagnie de la Cigu, qu'on salue chaleureusement, n'est-ce pas, Léo ?
2: Et on les embrasse très fort.
3: On les embrasse très fort. Et du coup, voilà, on avait un petit réseau musique, stand-up, impro, tout ça, et on s'est dit, vas-y, on a envie là de rassembler tous les copains et de faire
2: on regroupe tout ça,
3: des choses.
2: Pour en tirer le meilleur.
3: Et donc, Camara, moi, je connaissais bien, que j'avais vu sur scène jouer, puisque j'ai un bon copain, Adrien, que je salue aussi, qui joue dedans. Voilà, donc
4: le joueur de cavaquinho,
3: ouais,
2: ah, le
3: et
2: fan.
3: Donc c'est comme ça, voilà, moi c'est par un petit réseau comme ça, puis il est gratuit. Cécilia et Laurent, président et présidente de l'asso, ont une petite asso de musique à Floirac aussi. Enfin, globalement, les gratuits, on aime la musique, on aime la culture, et on aime mêler la solidarité à ces sujets là Donc voilà comment sont nés les entractes. C'est déjà la 13e édition.
2: C'est déjà la
3: 13e. Ça fait 2 ans.
2: Ça file.
3: C'est fou, quoi. Et voilà. Et aussi, ça scelle aussi un partenariat avec le Garage Moderne qui nous aide aussi au quotidien pour l'aide alimentaire, puisque le Garage Moderne va cuisiner des plats. Vous pouvez aller manger au Garage Moderne. Il y a une petite cantine qui est hyper bonne, d'ailleurs. Et l'excédent de plats vont être redistribués à Bordeaux-Lac tous les mardis soirs.
2: Okay.
3: Donc on les remercie. Magnifique. Et ça scelle un peu tout ça.
2: Le Garage Moderne, ils ont retrouvé leurs locaux ou ils sont toujours à la Cité Bleue ?
3: Non, très prochainement, à partir de la rentrée, je crois. Hein,
2: Okay.
3: Entre courant été et la rentrée, à partir de septembre en tout cas, tout rentrera dans l'ordre et ce sera rue des Étrangers.
2: Ok.
3: Le Garage Moderne d'origine reprend ses droits.
2: Super. Alors donc cette entracte, cette 13e édition, déjà, ouais, ça aura lieu le 12 juin. Donc c'est la semaine prochaine,
3: c'est
2: à
3: ça.
2: 18h30 au Garage Moderne. On y verra évidemment Camara sur scène.
4: Oui.
2: Mais il y aura aussi un autre concert. Il y aura Titouan Project. Alors Titouan, l'homme aux 1000 projets.
3: Oh oui.
2: Est-ce que tu peux nous en dire quelques mots, Léa ?
3: Oui. Bah déjà on l'adore avec les gratuits. Enfin il connaît bien l'association. Donc Titouan, très impressionnant en fait. Il a commencé sur un projet beatbox et vous l'avez sûrement vu sur une scène ou autre à Bordeaux, il tourne beaucoup.
2: Il fait mille trucs dans toutes les sphères, même à l'université, il fait des choses. Enfin, voilà.
3: Et il a, si je me trompe pas, il joue de la flûte traversière, enfin en tout cas beaucoup d'instruments avant.
2: C'est un multi-instrumentiste. Hein,
3: exactement.
2: Ouais.
3: Et là, il est accompagné également d'un bon copain batteur qui s'appelle Émile Guillaume, que je salue aussi. Donc c'était aussi l'occasion d'inviter des copains. Voilà, puis on pense qu'il y a une bonne continuité entre Camara, Titouan. C'est assez dansant, c'est assez envoûtant en tout cas. Et donc Titouan, ce sera le trio, donc Titouan sur les instruments avant, beatbox, etc. Émile qui est un monstre à la batterie, et il y aura un ami à lui aussi qui danse, qui fait de la danse hip-hop, donc c'est extraordinaire, voilà. Et mais juste avant ça, en fait, on démarre à 18h30 l'ouverture du bar, tout ça pour les gens, pour qu'ils arrivent au compte-gouttes. Il fera très beau, normalement. On croise les doigts, mais normalement, le temps est avec nous. Et il y aura dehors une session graphe, en fait. Il y aura des graffeurs, des street artistes en live qui viendront peindre des grandes toiles. Et accompagnée au piano d'une de nos bénévoles, Maria Luisa. Donc il y aura une performance grave, disons, pendant une bonne heure, entre 19 okay, et 20 heures, où les gens pourront voir et également acheter les toiles s'ils sont intéressés. Et l'argent reviendra à l'association aussi. Donc ça, ce sera... C'est important de le dire.
2: En fait, tout ce qu'on fait et tout ce qu'on dépense lors d'un entracte solidaire revient à l'association,
3: ouais,
2: pour vous aider dans vos actions, dans vos maraudes, dans les collectes.
3: Exactement.
2: Pour soutenir les sans-abri et les sans-domicile fixe.
3: C'est ça. Et ensuite, donc, à partir de 20h, on commence les festivités avec Camara, qui jouera environ une heure. Puis ensuite, Titouan, et la soirée se termine aux alentours de 23h30 minuit. Voilà, enfin, on se prévoit toujours une marche parce qu'on est toujours à la bourre, mais mais voilà, en tout cas venez, ça va être très chouette, il va faire beau. Petite variante pour cette soirée, elle n'aura pas lieu dans le Garage Moderne, on a toujours le soutien du Garage Moderne, mais on est juste au hangar juste à côté.
2: Ah oui.
3: C'est la régie de quartier de Bacalan, qu'on remercie chaleureusement de nous prêter leur local cette fois-là, puisqu'il y aura un festival de bière le lendemain au Garage Moderne, qui organise toujours mille et un événements. Et là, donc, ce sera un peu trop encombré par cet événement-là. Donc, on s'adapte, on a l'habitude avec les gratuits, le Garage Moderne, de s'adapter. Mais en tout cas, ce sera, l'adresse est à la Cité Bleue.
2: Ça reste dans la Cité Bleue. Voilà.
3: À la Cité Bleue. Ensuite, ce sera fléché, on vous accueille. Cité Bleue qui est très facile d'accès, c'est l'arrêt de tram New York, c'est vraiment la porte en face. Et sinon, vous pouvez venir vous garer directement dedans ou en vélo. Donc vraiment, c'est facile d'accès.
2: Et pour toi, Paul, pourquoi c'était important pour Camara de participer à cet événement justement ?
4: Bah, les musiques qu'on fait, elles ont souvent un aspect politique, hein, on va pas se cacher, dans les textes et tout. Et je pense que c'est aussi important, c'est cool en tant qu'artiste de pouvoir participer à mettre un événement comme ça sur pied qui, Ben, en fait, les assos comme ça, c'est nécessaire pour les gens qui sont dans le besoin comme ça. Donc pour nous, c'est un plaisir de participer à cet événement. Et on est très honorés d'avoir été sollicités. Et très hâte. Et hâte de pouvoir utiliser notre musique pour, au service de ces causes-là. Et voilà, encore merci Léa pour...
3: Mais avec plaisir, merci à vous. Sans vous, il n'y a pas d'entracte non plus, en fait.
4: Ah bah, on va tout donner.
2: Là, comme ça, pour quelqu'un qui n'a encore jamais participé aux entractes solidaires, qui va arriver le 12 juin à la régie de quartier de Bacalan, à la Cité Bleue, est-ce que vous pouvez, Paul, nous donner un aperçu de ce qui nous attend en termes de spectacle pour Camara et Léa en termes d'ambiance pour l'entracte?
4: Du coup, nous, c'est... les mots qui définissent notre musique, c'est on s'est mis d'accord sur Pop Chaloupé. Donc c'est une musique ensoleillée qui donne envie de danser, avec des fois quand même le set qui va s'apaiser pour avoir des sonorités plus éthérées, et des rythmes moins rapides. Donc c'est une attraction de sensations, tout ça. Et c'est une musique aussi pour faire danser, hein. On veut faire danser les gens, chanter les gens. Et du coup, je crois que tu vas passer un de nos morceaux qui s'appelle Sarava.
2: Exactement,
4: après.
2: Exactement, oui, à la fin de l'interview, bien sûr.
4: Pour avoir une idée de ce que ça donne. Déjà, comme musique, c'est une composition à nous. Et je pense que ça donne une bonne idée. C'est bien représentatif de notre set.
2: Et pour tout le reste, Léa?
3: Et pour tout le reste, on arrive aux entractes. Déjà, on est accueillis par plein de bénévoles super énergiques et formidables d'ailleurs. Cette fois, on aura plein de choses assez fraîches à manger, des petits wraps, du gazpacho, plein de petits desserts, tout ça, que les gens pourront venir picorer. Donc, pas très cher non plus. Il y a un bar avec tout ce qu'on veut. Enfin, déjà, voilà, on aura... de quoi faire. Et ensuite, c'est de l'échange. Les gens pourront découvrir un peu notre association. Un point important que je n'ai pas mentionné, cette fois, souvent on met des artistes, en tout cas on met des bénéficiaires à l'honneur. Et là, il y a un bénéficiaire, Théa, qui est artiste peintre, qui vit sur le camp de Bordelac, et on exposera ses toiles l'espace du coup de... De la régie de quartier, pardon.
2: D'accord, ok. L'espace d'exposition.
3: C'est ça.
2: Magnifique.
3: Donc, il y aura plein de divertissements à boire, à manger, des tables pour se poser. Les gens pourront, entrer, sortir de la scène. Et puis, il y aura l'espace extérieur avec les artistes, graffeurs. Du coup, je peux les mentionner aussi, pardon, je ne les ai pas mentionnés.
2: Bien sûr, on peut mentionner.
3: On a Manouche, Moka, Picor. Picor, il est souvent... comme son nom l'indique, il fait des jolis oiseaux, enfin en tout cas il est très faune et flore, etc. Et aussi Hommage. Donc c'est des artistes, des street artistes qu'on croise souvent dans Bordeaux ou en Gironde en tout cas. Là je sais que Picor et Moka sont sur un événement en Besse, je crois, ou comme ça sur le bassin d'Arcachon, font une fresque murale, enfin il y a... Vous verrez, et puis du coup vous pouvez aller voir sur le site de l'événement sur Facebook, vous avez quelques photos des graphes, vous les reconnaîtrez, je pense.
2: Évidemment, on retrouve toutes les informations sur les entractes solidaires sur les réseaux sociaux des gratuits Gironde Solidarité. Pareil, on tape les gratuits Gironde Solidarité, on retrouve tout sur Instagram.
3: Exactement.
2: Sur Facebook aussi. Pareil pour Camara, vous êtes sur Instagram?
4: Ouais, on est sur Instagram, donc Camara sans accent _ music. Et justement, il y a même des extraits de nos concerts si vous voulez avoir une idée de ce que ça donne en live.
2: Voilà, il y a tout, donc le mieux, le rendez-vous est lancé. Rendez-vous le 12 juin 2026 de 18h30 à 23h30 à la Cité Bleue, à la régie de quartier Habité Bacalan, plus précisément pour cette 13e édition.
3: Exactement.
2: Des entractes solidaires.
3: On vous attend.
2: Pour faire la fête de manière solidaire et citoyenne.
3: Il va faire beau et tout. Et c'est à prix libre, pas cher.
2: Léa, tu nous as dit que les gratuits, vous aviez besoin de dons. En fait, on peut donner toute l'année pour aider les sans-abri, les SDF. Avec les canicules, là, il va commencer. Enfin, on a eu un aperçu, bel aperçu qui cogne la semaine dernière des canicules qui se multiplient d'année en année. C'est quoi les besoins des bénéficiaires en cas de très grosse chaleur comme ça?
4: ça.
3: Et oui, parce que souvent, c'est bien que tu le mentionnes, on a souvent tendance à dire, à se focaliser sur l'hiver. Là, nous, sur la période de Noël, on croule sur les dons, et l'été, beaucoup moins. Alors que, en fait, la canicule, c'est même presque plus dangereux. En fait, on peut mieux se protéger du froid que de la chaleur. Et surtout quand on est à la rue, on n'a pas forcément accès à des endroits frais, etc. Donc on a beaucoup besoin d'eau, de boissons, etc. On a besoin, comme je vous ai dit, de sous-vêtements, de caleçons, de chaussettes. Donc principalement pour hommes. Je dirais ce qui nous coûte aussi assez cher, c'est les denrées alimentaires. Donc on se fournit à la banque alimentaire, mais ce n'est pas gratuit. Donc tout ce qui est consommable sans cuisson. Souvent, on distribue dans les poches repas des chips, des petits gâteaux individuels, des conserves, des boîtes de conserves, genre thon, sardines, etc.
2: Oui, voilà, toujours qui ne se cuisine pas.
3: Hein. Voilà, produits d'hygiène.
2: Pareil, si on veut donner, mais qu'on ne sait pas quoi, on peut vous envoyer un petit message, entrer en contact et vous pouvez nous dire, là, en ce moment, on a plus besoin de ça.
3: Exactement.
2: Si vous en avez, voilà.
3: C'est ça, et en fait, on a, donc, comme je vous l'ai dit, on a une vaillante équipe de plus de 80 bénévoles, on se répartit par territoire et on fait des collectes au plus près de chez vous, donc n'hésitez pas.
2: Léa et Paul, merci beaucoup d'être venus dans Passage, nous présenter ces entractes solidaires. On vous souhaite une très très belle soirée. Yes. À vous, au public, aux bénéficiaires, aux artistes, à tout le monde qui sera là, et puis on va se quitter avec un morceau de Camara.
4: Yes,
2: avec Savara. Paul, qu'est-ce que tu veux nous dire d'autre sur ce titre?
4: Franchement, mettez des lunettes de soleil, fermez les yeux, imaginez-vous à la plage et vous serez bien.
2: C'est tout ce qu'il nous faut. Merci Paul, merci à Camara. Bisous à tout le monde et ciao, à une prochaine.

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1: Il est temps de finir ce passage qui était bien rempli en contenu culturel. Un grand merci à vous, chers auditeurs, pour votre écoute. On vous souhaite une très bonne soirée, un très bon week-end. 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En fait, il y en a tout le temps. On émet 24h sur 24, 7 jours sur 7. Et c'est sans pub. Voilà. Et ça, ça fait du bien. C'est quand même un argument choc. Allez, portez-vous bien, chers auditeurs. Et puis, quand vous voulez, sur les ondes. Ciao à tous.

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0: on mérite Gros Stick parce que c'est la fin de la semaine. Ou c'est peut-être parce que c'est la fin de la semaine qu'on mérite Gros Stick. Je sais pas trop.
1: L'œuf et la poule.
0: En tout cas, Gros Stick est heureux de vous accueillir à nouveau. Je parle de vous, je parle des auditeurs, je parle de tout le monde. Puisqu'il y a eu très peu de Gros Stick dernièrement. Au mois de mai, il y a eu pas mal de Gros Stick qui ont sauté. Et c'était terrible pour nous. Parce qu'on pouvait plus vous parler de jeux vidéo, de bons jeux vidéo. Puisqu'on aime tous des bons jeux vidéo ici. Enfin, pas tous. Et donc, on est très content de vous retrouver pour un nouvel épisode de Gros Stick, dans lequel on parlera d'une thématique qui nous a été soufflée cette fois-ci par Léo, qui est ici présent.
1: Oui, tout à fait. Bonsoir tout le monde.
0: Bonsoir.
1: Je fais la thématique maintenant, enfin j'explique un peu ce que
0: tu
1: c'est.
0: Tu dis juste le...
1: C'est les red flags, en fait, les petits éléments rédhibitoires qui font qu'on ne peut pas accrocher
2: un Gros Stick. La thématique.
1: On n'a même pas fait un tour de table pour dire qui était là. Salut tout le monde.
0: Ah ben on va le faire maintenant. Salut Ismaël.
3: Salut tout le monde. Salut,
0: salut Léo. Alors la théma Léo.
1: La théma c'est les
0: non, salut Lucien.
4: Salut, bonsoir.
0: Ça va Lucien?
4: Ah je suis ravi d'être là.
0: T'es ravi d'être là?
4: Oui.
0: Mais nous aussi on est ravis que tu sois là. Bravo Lucien. Salut Joris.
5: Salut.
0: Ça va Joris?
5: Ouais et vous?
0: Oui.
5: Ça va très bien.
0: T'es accompagné de Mélissa. Que vous partagez un micro tous les
6: deux.
0: Oui,
6: on partage et quel début d'émission étrange. Enfin,
0: tu
6: vraiment. Ouais, il y a eu un blanc. Déjà on n'a pas suivi la feuille de route.
0: Ah non, il n'y a pas eu de blanc. Hein.
4: Pour la première fois en plusieurs années, en plus, tu as personnalisé Gros Stick. J'avais l'impression que c'était Gros Quick. Tu as dit Gros Stick est content que vous soyez là.
0: Oui, mais c'est vrai.
4: Et du coup, j'imaginais Gros Quick un peu en mode.
0: Gros Quick,
4: pour
0: mais
4: les
0: alors,
4: plus anciens d'entre nous.
0: Les gens n'ont pas forcément la référence. Et Béré qui est ici, qui attend de dire bonjour.
7: Alors pour moi, le drapeau rouge dans le jeu vidéo, c'est... puisque là, ben, on est à la théma hein, pour moi. On...
0: Non, pas encore.
7: Ah, mince.
0: Et on attend Ludovic. Alors Ludovic était hyper confiant tout à l'heure. Il avait une petite course à faire. Il nous a dit je serai là à 18h40, ça roulera bien. Ça n'a pas roulé en fait. Ça
5: il nous écoute peut-être en voiture d'ailleurs.
7: On aurait
5: actuellement.
7: Dû parier, tiens. On aurait gagné peut-être 10 balles.
4: On l'embrasse.
0: Mais là, il a que 20 minutes de retard en fait.
5: Courage, Ludo.
7: Courage.
0: Allez, les red flags alors.
1: Les red flags. En fait, je voulais apporter cette thématique. Parfois, il y a des jeux comme ça. On a envie d'y jouer, on a envie de les aimer. On sait que ce sont des bons jeux. Mais viscéralement, on ne peut pas. Il y a un truc qui fait que ça marche pas, ça matche pas. C'est parfois des petits détails, parfois des gros détails, mais qui font que on n'y arrive pas. Ça nous énerve petit à petit. C'est un énervement qui monte petit à petit, ou alors qui surgit d'un coup. Et en fait, on ne peut pas s'accrocher au jeu. Ça peut être un élément d'interface, une interface qu'on trouve pas ergonomique. Ça peut être une direction artistique. Ça peut être une musique aussi ou des bruitages. Ça peut être plein de choses, un rythme. Voilà, il y en a qui vont trouver ça génial, d'autres qui vont trouver ça horripilant. Je voulais qu'on fasse un petit tour, qu'on en discute de ces éléments-là. Quels jeux vous sont tombés des mains ou auxquels vous n'avez même pas voulu toucher avec un bâton à cause
0: ou
1: de ces...
0: Ou que vous ne touchez pas parce que vous savez que c'est pas...
1: Mais parfois, on ne sait pas que c'est fait pour nous. On se dit, tiens, on a tellement envie d'y jouer. Tiens, regarde, je vais te donner un exemple. Moi, j'adore les Zelda. J'adore tous les Zelda, mais il y en a un, vraiment.
0: C'est Red Flag.
1: C'est Red Flag, je n'ai pas pu. Alors je l'ai fini quand même, mais j'ai serré des dents, j'ai eu des crampes et tout, mais c'était pas agréable. C'est Wind Waker. Ah non, c'est... quoi, Wind Waker? Mais c'est le meilleur. Moi, c'était mon préféré.
5: Je sais peut-être ce que tu vas dire.
1: Parce que je déteste. Mais je déteste la direction artistique. Vraiment, elle me sort par les yeux. Je comprends toutes ses qualités. Objectivement, je comprends comment on peut l'aimer, mais moi, ça ne marche pas. Je ne l'aime pas. Et ce jeu, il m'est antipathique à cause de cette DA principalement et aussi de la mécanique du bateau que je n'ai pas aimé. Mais ça a été c'est un très bon Zelda. On retrouve les mécaniques des Zelda, les énigmes elles sont chouettes, les combats ils sont top. C'est un très très bon Zelda 3D de l'époque. Mais vraiment, plus jamais je veux y rejouer à ce jeu-là. Quoi. J'ai pas passé un très bon moment à cause de tout ça, de plein de petits éléments. C'est un exemple, voilà, je lance, après qui veut se lancer, partagez-nous vos avis.
0: Qui récupère la patate chaude?
7: Je peux la récupérer, parce que justement c'est drôle, ça m'est arrivé pas plus tard qu'aujourd'hui, donc en fait c'est tout frais, c'est pile dans la thématique. Moi j'ai beaucoup joué à Battlefield 4, et c'est une franchise que j'aime énormément. J'ai découvert
4: C'est toi donc qui a joué.
7: C'est moi qui ai joué. C'est moi. Le seul. Je suis le seul joueur de Battlefield 4 qui existe au monde, bien sûr. Non, j'ai découvert en tout cas la franchise par le 4. Et c'est une franchise que c'est le jeu que j'ai beaucoup joué sur console à l'époque. Et en ce moment, en fait, je me disais, oh bah vas-y, je vais me réinstaller, je vais y jouer. Et je me suis rendu compte d'un truc qui m'exaspérait déjà à l'époque et que là, en fait, je ne peux pas. Quand tu joues à Battlefield 4, que tu veux lancer une game, le jeu charge tout d'un coup. C'est-à-dire que ta première game, le chargement va être extrêmement long. Mais on parle de minutes, de plus, au moins 10 minutes parfois, voire plus.
1: Ah oui, t'as le temps de faire d'autres trucs.
7: Oui, et parce que bah, des fois, c'est des serveurs qui sont pas officiels maintenant, et du coup, c'est des serveurs dits communautaires, donc ça dépend de où est-ce que le serveur est. Et en fait, ça, couplé au fait que... Bah, c'est une opinion très peu populaire que je vais avoir, mais je suis pas fan du 4. Depuis que j'ai goûté au 6 et au 1, je trouve le 4 vraiment pas agréable et pas jouissif. Parce que tu meurs beaucoup trop rapidement. C'est très brouillon, les teamfights, je trouve. Et du coup, vraiment, je me suis. Le jeu.
0: Mais c'est quoi qui est red flag alors hein.
7: Pour moi, le red flag, c'est vraiment le chargement pour le coup. C'est vraiment le fait qu'on. Un chargement de plus de 10 minutes, 15 minutes en 2026 sur
0: c'est,
7: un jeu.
0: C'est au début que ça charge 10 minutes.
7: Mais normalement, il me semble que dans mes souvenirs, c'est ta première game, elle charge vraiment longtemps. Et après, si tu restes dans la partie, normalement, ça charge plus ou moins vite après. Mais par contre, ce chargement-là, oh, mais tu n'en peux plus. Tu te demandes si ton jeu, il a pas crash, en fait.
1: C'est marrant, c'est un truc qui avait disparu, ça, parce qu'avec les Team Fortress, les Counter-Strike, t'avais ça, les cartes, elles mettaient un temps fou à charger. Et t'étais là, bon, t'es content, t'enchaînais les parties. Mais après, quand ça changeait de carte, parce que le serveur avait décidé qu'on changeait de carte, t'es ah non, il faut se retaper un chargement.
0: Ouais, c'est red flag direct.
1: Red flag.
0: Ah, red flag. C'était Joris.
5: Moi, j'en ai une. C'est relatif à un contexte du monde actuel où on est envahi par les pubs tout le temps, constamment. Alors déjà, il y en a un premier. C'est en ce moment, je joue Assassin's Creed Odyssey. Et en fait, le menu, la moitié du menu, c'est un putain de magasin ambulant où ils te proposent les dernières sorties. Hey, achète le dernier Assassin's Creed. Hey, tu as vu que le troisième Assassin's Creed est en promo 50%. Et en fait, c'est constamment des pubs. Enfin, t'es enfin immergé dans le jeu, tu vas jouer. Et en fait, ça continue avec ces pubs. Et dans la continuité de ça, un truc qui me sort un peu du jeu et je trouve ça un peu abusé, c'est les collaborations commerciales dans le jeu. C'est quand même assez rare encore, mais ça arrive. Ça m'est arrivé dans Death Stranding. Ah donc oui. Je spoil pas vraiment, mais donc c'est un jeu. C'est qu'il y a quand même une ambiance. On est quand même immergé dans un univers. C'est après avec cette musique, cet univers un peu particulier. Et le héros va prendre sa douche et pour se requinquer, il va vouloir boire. Et là, on nous sort des canettes Monster qui sortent de nulle part. Et tu te dis mais c'est quoi ce partenariat hyper bizarre. Et l'autre, bah là c'est un peu dans l'actualité, le nouveau James Bond First Light qui est sorti. Il y a deux gros partenariats dans le jeu. Le partenariat Aston Martin qui est hyper mal foutu parce que c'est un peu normal parce que c'est l'univers de James Bond, mais il y a quand même un côté hyper forcé qui est un peu dérangeant. C'est pendant la période où il est censé s'entraîner, il fait un peu ses classes. Fais un tour dans la dernière voiture Aston Martin qui fait partie du packaging, de l'entraînement des agents secrets. D'accord. Et il y en a une autre, c'est avec la marque Omega de montre, où là c'est pareil, c'est intégré un peu maladroitement avec un ingénieur qui va dire oui, nous avons développé des nouvelles montres avec telle technique particulière et qui ont des particularités. Donc tu peux la choisir et ça fait vraiment... C'est un peu lourdingue et c'est un peu chiant dans des jeux d'avoir des partenariats commerciaux aussi lourdingues, je trouve, et aussi mal faits, voilà.
0: Mélissa.
6: Bah moi, franchement, comme Béret, hein, les temps de chargement des jeux... Nous, on avait commencé à jouer à un jeu ensemble avec Joris, Haven. Je sais pas si tu te souviens. Et le jeu est trop beau. En plus, c'est vraiment un jeu de vraie coopération. C'est quand même assez rare. Donc, il n'y a pas de split screen. Enfin, c'est vraiment... Il y a une synergie. Et la direction artistique, elle est vraiment cool. Et en fait, juste, les temps de chargement, ils étaient trop longs, quoi. À un moment, on était saoulés et ça nous a complètement sortis du jeu au point où, dès qu'on réussissait quelque chose dans le jeu, on se disait allez ça y est encore un temps de chargement, donc ouais ça c'est vraiment un peu un tue l'amour,
0: c'est red flag,
6: red flag, tue l'amour dans le jeu, tout ce que vous voulez, etc. Et moi j'aime pas, alors c'est très personnel, mais j'aime pas les environnements très oppressants dans les jeux. Alors souvent c'est un effet que recherché, mais moi combo colorimétrie hyper sombre, plus musique glauque, plus gameplay flippant, puisque plus jump square. Bon, moi, ça me juste, je pose la manette et.
7: Elle peut pas jouer à Rayman 2.
6: Parce que j'ai envie de dormir le soir, en fait.
0: Salut Ludovic.
2: Bonsoir.
0: Bonsoir. Alors bonsoir, ça a été la route.
2: Oui, oui, oui. Bah écoutez, la route était très bonne. Je suis allé faire mon devoir républicain. La République, c'est moi. Donc je suis allé voter.
0: D'accord.
2: Donc me voici arrivé dans ce débat passionnant des red flags.
0: Allez, Lucien.
4: Dimanche. Ouais, je voulais revenir sur ce que disait Mélissa. Apparemment, c'est moi qui vais faire mon vieux con ce soir. Parce que
0: ça t'arrive jamais.
4: C'est vrai que nous, je sais pas pour d'autres autour de cette table, mais les temps de chargement, pour moi, je dois avouer que c'est difficilement un red flag. Parce que quand on a commencé le jeu vidéo avec des choses comme la PlayStation, sans chiffres derrière. Celle qui s'appelait la PlayStation. On était déjà hyper contents quand t'arrivais à passer le logo PlayStation. Et parfois, parce que tu parlais de Rayman discrètement, Nico, quand t'avais l'écran, ce fameux écran de texte vert là, qui apparaissait dans plein de jeux, dont Rayman, dont je sais même plus ce que c'était, parce qu'à l'époque je parlais pas anglais, mais qu'on retrouvait dans plusieurs jeux. Quand on passait cet écran-là, c'était hyper satisfaisant. Et en fait, on était tellement habitués à la frustration que ça bug, que ça plante, etc., que c'était au contraire jamais un red flag est toujours hyper satisfaisant d'avoir le truc qui marche. Ce qui fait qu'après, c'est presque comme si j'avais un petit souvenir maintenant que sur un jeu que j'aime bien, j'ai quand même un temps de chargement plus long que d'habitude. Mais en fait, ça me renvoie à ça. Ça me renvoie à ces moments de tension où j'attendais que quelque chose charge. Et du coup, je suis devant un jeu PS5 qui est censé aller vite. Je vais avoir un petit chargement et je me dis, ouais, j'attends un peu, mais j'attends tellement peu par rapport à ce que j'ai attendu quand j'étais petit. Et c'est, il y a un côté un peu, au contraire, Madeleine de Proust. Ça me renvoie à des moments où j'attendais. Et ça
0: et après, il y a des temps de
4: reconnecte au jeu vidéo.
0: Il y a des temps de chargement qui font partie du gameplay,
4: oui,
0: et de la
4: obligatoire.
0: Et qui vont créer une attente particulière. C'était le cas sur les Resident Evil, où en fait, il y avait ces satanées portes qui étaient des temps de chargement, en fait. Et, et les portes, on voyait la porte s'ouvrir et puis après le jeu continuait. Mais ça crée parfois, je trouve, une tension supplémentaire, moi, ces portes.
4: Oui, et puis des fois, ça te permet, alors là, on sort un peu du sujet, mais ça te permet de réfléchir quand tu as un temps de chargement entre deux endroits. Ça te permet de te recentrer sur un peu ce que tu es en train de faire et reconnecter, parfois, surtout si c'est une énigme ou un truc comme ça. Ça peut avoir des côtés bénéfiques. Ouais. Mais pour revenir sur les red flags, moi, je rejoins totalement Joris sur le côté technique et qui est un peu lié à des commercialisations ou des partenariats, même d'un jeu vidéo à l'autre. Je pense notamment à quelque chose qui peut entraîner beaucoup de red flags, c'est le fait de finir un jeu à 100%. Tous les jeux n'ont pas la même vision, le même rapport à ce qu'est un 100% d'un jeu. Et ce qui fait que c'est là où ça peut entraîner des red flags, où sur tel jeu que tu as adoré, c'était frustrant de faire le 100% parce que ça te demandait de faire des trucs totalement inutiles et un peu chiants, alors que tu adorais le jeu et tu voulais le finir à 100%. Et inversement, bah, tu en as un autre que tu as peut-être moins adoré, mais par contre, tu adores le finir à 100%. Pour ça, j'ai un exemple qui est sur un jeu où je pense que ça peut être assez unanime sur le fait que beaucoup de monde l'a apprécié, qui est Red Dead Redemption 2, où pour moi, bah, c'était forcément hyper nécessaire de le finir à 100%. Le simple fait de le finir à 100% en soi est assez faisable. Par contre, il y a des choses qui ne rentrent pas dans le 100% et qui sont frustrantes quand tu veux vraiment faire un 100%. Je prends un exemple tout bête, c'est l'inventaire des armes. C'est-à-dire que si tu veux finir le jeu à 100%, c'est pas grave si ton inventaire des armes n'est pas complètement complet. Alors en soi, vous allez vous dire, on s'en fout. Mais moi, pour moi, joueur qui avait envie d'avoir mon inventaire des armes complet, je me dis, c'est pas grave, mais je vais au moins avoir ça. Donc une fois que j'ai fini le jeu entre guillemets à 100%, je suis allé vers l'inventaire d'armes et je me dis, maintenant je vais essayer d'avoir toutes les armes. Et là, patatras, gros red flag, c'est pas possible. En tout cas, c'est pas possible si tu ne payes pas. Parce que, alors vous allez voir que c'est un peu tarabiscoté, hein, parce que vous allez jamais payer quelque chose dans Red Dead Redemption 2. C'est que pour avoir la dernière arme qui me manquait, qui était en l'occurrence un tomahawk indien, il fallait faire une mission dans GTA Online, GTA 5.
7: Wow.
4: Et du coup, il fallait aller dans un... Et donc, il fallait payer, parce que pour le coup, bah, je ne paye pas le online. Justement, c'est mon plaisir quoi, de ne pas payer. Enfin, voilà, j'ai pas envie de payer sur ce truc-là, donc je ne veux pas payer pour GTA. Je connais bien GTA V, je l'ai fini complètement, etc. Par contre, il fallait que je paye le online pour aller dans une mission, pour aller trouver un objet, pour me faire apparaître le Tomahawk dans Red Dead Redemption 2. Et là, du coup, gros red flag, quoi.
0: Red flag, gros red flag. Oui, Ludovic.
2: Oui, alors je sais pas si quelqu'un en a déjà parlé, mais moi, c'est quelque chose qui m'a traumatisé. Je pense que tous les éditeurs et les développeurs qui mettent ça en place méritent des châtiments corporels très élevés. C'est l'obligation du online, vu qu'on parlait de online, pour les jeux solo. C'est-à-dire des jeux où sont des jeux solo où il y a aucune interaction multijoueur, il y a rien. Et en fait, quand tu lances le jeu, alors il y a des jeux un peu vicieux. Il y a des jeux où tu peux pas le lancer du tout. Donc en effet, on te demande, oui, on a besoin d'une connexion. Alors il y a un exemple célèbre qui moi m'a traumatisé, alors que c'était vraiment un jeu qui avait rien à voir, mais qui était patché, c'était SimCity, le dernier qui est sorti, où en effet on se disait bon ben on va jouer à SimCity et le jeu ne se lance pas si on n'est pas connecté à Internet. Et il y a des jeux où en fait on peut pas le terminer en fait si on n'est pas connecté à Internet. Je pense à Diablo 3 où Diablo 3 dans les premières versions en fait. Blizzard disait que c'était un moyen pour eux de vérifier qu'il n'y ait pas de tricherie dans le jeu, c'est que lorsqu'on terminait certaines quêtes, en fait, il y avait un ping qui était fait du jeu vers les serveurs Blizzard pour vérifier que tu étais au bon niveau, que tu n'avais pas des objets un peu chelous, etc. Ce qui faisait que tu avais des quêtes qui n'étaient pas validées. Et je trouve que il y a ce traumatisme qu'ont eu pas mal de jeunes qui sont arrivés à la période de la PS3, etc. Et qui, en effet, ont eu ce truc du tu reçois la PS3 à Noël, t'es chez ta mamie, il y a Internet, mais c'est Internet de la campagne, et ben tu branches ta console et tu mets ton CD, et en fait il y a certains jeux que tu ne peux pas jouer comme ça. C'est d'autre part de juste déballer ton jeu à minuit une en cachette et le mettre dans la PS3 et le jouer, parce que t'as besoin d'une connexion Internet. Je parle même pas des patchs Day One qui font moi c'est une incompréhension que ce genre de truc là existe, alors qu'on pourrait juste décaler la sortie du jeu. Après, je comprends les incidences économiques, patibatata, mais ça montre à quel point que pour des jeux solo, cette espèce d'obligation de online, moi, ça m'a cassé les couilles il y a pas longtemps, parce que j'ai une Asus ROG Ally X, et donc je joue en dehors de chez moi à certains jeux PC, et en fait, il y a en effet des jeux, je suis en dehors de chez moi, j'ai pas de connexion, où je relance ma partie, et en fait ça me dit vous devez vous connecter sur les serveurs, alors c'était pas Steam, c'était les serveurs Epic Game Store, et je vais être honnête, moi, j'ai éteint la console et je suis allé lire un livre. Alors en effet peut-être que ça a servi, et en effet peut-être que c'est l'objectif qu'on reprenne tous la lecture, évidemment.
0: Gros red flag, donc.
2: Énorme.
0: Oui, Nico.
7: Mais pour continuer sur cette belle lancée, là, il y a un red flag qui a popé dans mon esprit, qui est tout à fait récent. Parce que, en effet, je rejoins Lucien sur le propos qu'il a eu par rapport au chargement, où justement, en fonction de comment on a appréhendé le jeu vidéo, on est plus ou moins imperméable à ça. Par contre, il y a quelque chose, surtout dans nos standards maintenant, que je pense être inacceptable, au même titre que ce que dit Ludo par rapport aux jeux solo qui requièrent une connexion, c'est le fait que les jeux soient pas optimisés. Je m'explique. Marvel Rivals, sorti il y a un an. Le jeu, superbe lancement, carton, ultra populaire. Le jeu est fun. T'es pas obligé de passer à la caisse pour passer un bon moment, contrairement à d'autres titres comme Overwatch, donc c'est cool. Enfin, t'as moins ce sentiment-là, et c'est vraiment cool. Le jeu a triplé sa taille de stockage, c'est-à-dire qu'avant on était à quoi, 70 gigas. Maintenant, le jeu, là dernièrement, il faisait 150 gigas. Et au niveau optimisation, c'est une catastrophe. Mon PC qui le faisait tourner day one ne pouvait plus le faire tourner. J'étais en 30 FPS, même à 25 des fois. Et ça, pour moi, c'est vraiment, enfin, c'est intolérable. C'est vraiment, on a tellement de technologies et de ressorts qui sont à notre disposition pour bien optimiser les jeux, surtout des jeux gratuits, qui sont du coup destinés au grand public et à tout le monde et à une grosse accessibilité. Il faut que ce soit bien optimisé. Je demande pas à ce que le jeu puisse être jouable sur un micro-ondes.
0: Tu demandes pas l'impossible non plus, Nicolas.
7: Non, bien sûr, mais si ma voiture, elle marche quand je l'achète, j'estime qu'elle doit marcher
4: Roule.
7: Ouais. Il faut qu'elle roule.
0: Parce que si elle marche, c'est plus une voiture.
7: C'est là où je demande la lune, hein, c'est pour ça. Typiquement, je pense l'exemple qu'on a récemment dans l'industrie, et heureusement d'ailleurs, c'est les développeurs de Arrowhead. On peut leur reprocher certaines choses, mais vis-à-vis de Helldivers 2, leur bébé, leur dernier bébé, ils sont dans une politique d'optimisation et de toujours faire plus et faire bien qui est vraiment forte. Je veux dire, le jeu, ils avaient le même problème que Marvel Rivals. Le jeu faisait 200 gigas à un moment donné en termes de stockage. C'est colossal. Ils ont réussi à soustraire tout ça à 20 gigas. 20. C'est, enfin, on parle d'une baisse de plus de
0: 100%. Moi, je dis bravo. Moi, je dis bravo.
7: Donc pour moi, vraiment, gros red flag, si ton jeu, tu ne peux pas l'optimiser en 2026, pour moi, tu ne devrais même pas le sortir. Voilà, je vais être cash.
0: C'était un gros... Alors ça, c'était un énorme red flag.
7: Ah oui, non, mais...
0: Ismaël, tu t'es rapproché du micro tout à l'heure, je crois, non?
3: Oui, enfin, ouais. Je partage mon red flag aussi à moi.
0: Allez, comment ça se passe, red flag.
3: Moi, ça va être plutôt tout ce qui va être collectible. Ce moment où tu arrives dans le jeu, qu'il y a eu l'écran titre, que tout se passe bien, et puis que tu ouvres la map et que tu vois un nombre de points d'interrogation et de toiles qui brillent partout, dans tous les sens. Ça, j'avoue, c'est le trop-plein. Genre, j'ai déjà mangé alors que l'assiette n'est même pas encore servie, quoi. Là, ça m'est arrivé récemment. J'ai essayé un jeu qui s'appelle Where Winds Meet. Qui est un free-to-play où tu joues un samouraï dans un genre d'Asie féodale, et j'ouvre la map et c'est un délire, ça brille dans tous les sens, c'est impossible. J'ai éteint le truc, je l'ai supprimé, en plus il prenait 100 gigas dans ma play, donc encore un problème d'optimisation. Donc merci beaucoup, mais les collectibles, non, c'est fini.
0: Red flag, Mélissa.
6: Oui, je suis hyper d'accord avec tout ce qui a été dit. L'optimisation, je plus sois Nico Béret. Et d'ailleurs, moi, je ne comprends pas. Enfin, c'est quand maintenant il y a le online store, et moi j'achète beaucoup de jeux online, donc évidemment il faut installer le jeu. Mais moi, j'arrive toujours pas à m'en remettre que on achète le jeu en physique, il faut quand même l'installer. Enfin, je veux dire, c'est quand même... là, récemment, Joris, souvent, quand t'as un nouveau jeu, là, on a joué à Game of Thrones.
0: Ça va être ta faute, Joris.
6: Mais non, pas du tout, c'est pas du tout la faute de Joris. Justement, il est prévoyant, il est obligé d'anticiper l'installation du jeu, parce qu'on sait que maintenant, on peut pas jouer direct. Donc, il me dit, c'est bon, là, j'ai prévu, le jeu est en train de s'installer, comme ça, quand je viens, le jeu, il est installé, etc. Et
0: j'ai pas ce problème avec la Mega Drive.
6: On sait, Nicolas, tu joues à des jeux, tu joues à des jeux des années 50, on sait, on est au courant. Donc il y a peut-être un problème. Enfin, et puis j'ai l'impression que les jeux ils grossissent, enfin, d'année en année. Ça, c'est un vrai souci.
0: C'est comme les voitures. T'as remarqué les voitures?
6: Mais comme les SUV, etc. C'est une bonne comparaison. C'est une bonne comparaison.
0: Une Renault 5.
6: Ouais, tu m'as fait perdre de fil, merci. Et je sais plus ce que je voulais dire après, c'est pas grave, ça va revenir.
0: Elles sont grosses, les Renault 5, maintenant.
7: Juste question, Mélissa, quand tu parles d'installation, tu parles du temps du fait qu'on doit télécharger le jeu, c'est ça?
6: Oui, télécharger les données du jeu.
0: Insupportable. Il n'y a rien de pire. Alors, Ludovic.
2: Alors moi j'ai un nouveau red flag et j'ai un green red flag. Vous allez me comprendre.
7: C'est un drapeau jaune. Quoi?
2: Déjà un red flag, c'est les jeux où on te dit non mais tu vas avoir des choix, ça va être hyper impactant, ça va changer la fin, etc. Moi tous les jeux tels, tous ces jeux on te dit ouais ça va modifier la fin du jeu, pas du tout. Le dernier jeu Harry Potter, alors évidemment Harry Potter, bon aujourd'hui c'est un peu tendancieux le jeu parce que voilà la créatrice, les transgenres, tout ça, mais le jeu est très bien malgré malgré en effet les nombreux défauts. Mais par contre dans le jeu tu balances des Avada Kedavra devant tout le monde en a rien à foutre, tu balances des Dolores, tout le monde en a rien à foutre, en fait tu finis le jeu, t'es le héros du jeu alors qu'en fait t'es la réincarnation de Voldemort, tout le monde en a rien à foutre. Et un red flag, green flag, c'est qu'en fait, alors pour moi c'est un green flag parce que je pense que c'est quelque chose de bien vu que je pense que certains de nos camarades joueurs de jeux vidéo sont en effet des dégénérés. C'est lorsqu'on prend des jeux très japonais, très asiatiques et qu'on décide de les localiser en Occident et que des fois il est mis une certaine entre guillemets censure qui fait que certains personnages qui ont l'âge d'avoir 8 ans, on les recouvre parce que dans le jeu on te dit oui mais c'est normal parce qu'elle a 800 ans dans le jeu, mais dans nos sociétés où voilà on considère qu'un enfant de 8 ans n'a pas à être habillé comme ça, ben on décide de le couvrir. Et même si c'est un red flag, je pense, pour certains de nos auditeurs un peu dégénérés, je pense que c'est un green flag pour la société parce qu'on se dit, ben, au vu de l'actualité,
3: t'étais
2: en plus.
3: C'est ça de la
2: moment,
3: polémique, hein, vraiment.
2: Mais légèrement.
7: C'est un drapeau jaune.
2: Voilà, c'est un drapeau jaune. Donc voilà, c'est un green flag, red flag et surtout vraiment, Telltales, allez vous faire foutre. Voilà.
0: Ouais, Grogu, il a 50 ans. Hein.
2: Comment?
0: Grogu.
4: Quel rapport.
0: Grogu, il a 50 ans, t'imagines, quoi.
4: Il est dans quel jeu? Il est dans Battlefront, Grogu?
0: Non, mais imagine, Grogu se dénude un peu. Bon, ça peut arriver.
7: Non. Bah, écoute.
5: Ça glisse, ça glisse.
0: Alors, ça, c'est un enfant, mais il a quand même 50 ans. C'est ça qui est.
1: On peut revenir
0: fou.
1: À la thématique. Ouais, alors, là, c'est le mien. Rédhibitoire.
4: Là, c'est pas le bon vendredi, c'est le mien. Joris.
5: Change un peu de sujet. Moi, j'ai un red flag qui est quand même très orienté sur les jeux japonais, asiatiques en général. C'est le farming, déjà de 1. Que je supporte pas les moments où il y a un jeu, souvent les RPG japonais, où il faut farmer. C'est quelque chose que je ne comprends pas. Je trouve ça hyper long, c'est hyper. C'est long, c'est chiant, c'est rébarbatif. Pour moi, ça n'a aucun intérêt. Et c'est un peu lié quand même. Au début, ça me dérangeait pas parce que j'en faisais quand même un peu. Et de plus en plus je vieillis et plus le tour par tour m'embête en fait. Et carrément, des fois, je veux commencer des RPG, je veux faire d'anciens RPG. Par exemple, ça fait un moment, je veux faire Final Fantasy VII original. Et je sais que le jeu est un peu long, je vais devoir me farcir du potentiel farming, des combats au tour par tour, et ben du coup ça me refroidit totalement.
0: C'est red flag pour moi direct aussi, ouais. Ismaël.
3: Mais Final Fantasy VII a cet avantage de vivre en 2026 et il existe des versions qui accélèrent les combats justement pour
5: bien sûr,
3: que tu passes autant de temps à farmer.
5: Mais en fait. j'aime bien me replonger quand même dans l'expérience originelle, tu vois, du jeu.
0: Ça c'est bien, Joris.
5: Mais du coup c'est peut-être, t'as peut-être raison, peut-être faut trancher la poire en deux et te dire bon, peut-être j'accède à une version un peu plus récente pour trouver des solutions, mais ouais.
4: Et oui, parce que là en plus qu'un red flag, c'est aussi des goûts personnels,
5: oui, parce
4: qui
5: que
4: font
5: ça
4: qu'on est
5: totalement.
4: Plus ou moins ouais. attiré par ça. Moi je rebondirai d'ailleurs là-dessus.
0: J'ai
4: eu un red flag qui du coup peut devenir un green flag, c'est que bah, personnellement je suis exactement comme toi, je suis très hermétique au tour par tour, mais je sais que c'est moi, c'est-à-dire je sais que c'est moi en tant que joueur, donc je vais pas pour autant, ça va pas dénaturer la qualité d'un jeu. Et je trouve que bah, plus récemment un jeu comme Clair Obscur, Expédition 33, bah, il a failli me mettre dedans parce que bah, il a beau avoir du tour par tour, il y a tellement ce côté hybride que je sentais bien que ça allait être trop compliqué pour moi, et je pense que c'est de toute façon trop compliqué pour moi et que je pourrais pas tenir deux minutes. Mais vraiment, tu vois, c'est pas passé loin de me dire tiens, je pourrais essayer, parce que des fois un jeu, il est tellement bien fait qu'il va te utiliser des choses qui peuvent déplaire aux joueurs pour les rendre plus accessibles. Et c'est là où, du coup, c'est plus du tout un red flag, à mon avis.
0: Un red flag direct.
1: Et toi, Nico, tu nous as pas parlé de tes éléments rédhibitoires.
3: C'est dès qu'il y a de la HD.
0: Alors, non, alors la HD.
7: Tous les jeux après les années 60.
0: J'ai aucun problème avec la HD. Je vois pas pourquoi. Il y a pas de souci avec la HD. Un Guilty Gear, par exemple, HD, c'est quand même super beau. C'est la très très belle 2D avec une très belle résolution. J'adore la HD. Le Vectrex, c'est de la HD.
1: Oh là là.
4: Et tu sens qu'il a été piqué parce qu'il a quand même, il a été chercher Guilty Gear. Quoi.
7: Ah oui, oui.
4: Il a voulu vraiment en mettre
0: non,
4: le
0: mais
4: paquet.
0: Guilty
4: quoi.
0: Gear, c'est
4: mais bien sûr, bien sûr,
7: bien sûr.
0: Donc, alors non, pour répondre à Ismaël, c'est pas ça du tout. Moi, mon red flag, c'est devoir rebattre un boss que j'ai déjà battu.
1: C'était insupportable, ça.
0: Alors ça, c'est insupportable. Et souvent, les éditeurs, enfin les concepteurs de jeux, les développeurs plutôt, ben, c'est quand ils n'ont plus trop d'idées. Alors il faut qu'il y ait plus de durée de vie. Alors,
4: ouais,
0: à la
4: il a
0: fin
4: une autre couleur,
0: jeu,
4: non
0: il a souvent oui. une autre couleur. Il peut avoir un tir en plus. Il peut être plus rapide aussi.
4: Ça, c'est encore pire. Parce
0: voilà.
4: que du coup,
0: alors,
4: c'est
0: souvent,
4: amélioré après sa
0: oui,
4: mort.
0: Le problème, c'est que bien souvent, c'est un espèce de boss rush qu'on a à la fin du jeu. Alors, il faisait aussi beaucoup ça dans les Beat'em All, notamment, même dans Street of Rage 2, t'as ça.
1: Et dans Batman sur Mega Drive, horrible.
0: Alors que bon, dans Street of Rage 2, ils ont moins de vie quand ils reviennent. Donc ça va, bon, c'est à peu près jouable. Mais dans certains jeux, en fait, tu perds comme un con sur des boss que t'as déjà passé des journées à comprendre le mécanisme, à les battre déjà. T'es trop content de les avoir battus dans le niveau qu'ils gardent. Et à la fin, tu dois te les retaper. Et souvent, les uns à la suite des autres, en plus. C'est-à-dire que c'est même pas que tu te retapes un seul boss. Tu peux devoir t'en retaper plein. Red flag direct pour moi. Je ne supporte pas ces jeux-là. J'ai envie de les casser. Je dis bien de les casser. Pourquoi ? Parce que moi, je joue à des supports physiques. Donc et moi, je peux casser une cartouche.
7: C'est l'avantage.
0: Tu peux pas casser un jeu que tu as installé, Joris.
4: Et oui, et puis
5: non, à part casser la télé ou la manette, c'est, ouais, c'est vrai que c'est compliqué. Ouais.
4: D'autant qu'autre red flag, c'est maintenant même la version physique est trompeuse. Ça, c'est un gros red flag aussi.
7: Oh là là.
4: Les cartouches clés sont en fait des codes. Ouais, c'est même pas des codes. C'est pire que ça. C'est qu'il faut. C'est qu'au moment où tu mets la cartouche, c'est ça qui te permettra de télécharger le jeu. Mais il y a rien dans la cartouche.
7: Moi,
4: quoi.
7: Je trouve qu'il y a
4: pareil
7: que
4: pour
7: ça.
4: Les CD.
7: Il y a la jaquette que tu achètes. Il y a l'emplacement du CD et oui. Dedans il y a quoi ? C'est un CD code. En carton où il y a le code. Ça c'était
1: ça, c'est l'équivalent ça, c'est... du rond avec les doigts, tu sais, là que tu regardes et qu'on te sur l'épaule après.
7: Vraiment.
1: C'est exact, tout, ça, et hop, il y a ça.
0: C'est un gros énorme red flag.
7: Ah, ça c'est. Et d'ailleurs, il y a un red flag que je voulais rebondir là-dessus, que j'ai pensé, et c'est terrible. J'en ai parlé il n'y a pas si longtemps que ça, en plus, dans la taverne.
0: Tu teases trop là.
7: Mais oui, oui. Trop. Mais mettons les pieds dans le plat. Le fait que des jeux ne soient plus disponibles à la vente. Typiquement, j'en avais, parce que par exemple, c'est ce que je me suis rendu compte avec les jeux Transformers, parce que je suis un grand fan de Transformers, et les deux jeux qui sont connus comme les meilleurs de la saga sont faits par High Moon Studio, un studio qui a fait vraiment un travail de fou, et c'est War of Cybertron et Fall of Cybertron. Aujourd'hui, tu ne peux ni les acheter dans des supermarchés officiels, ni sur Steam, ni sur des plateformes. C'est que de la revente et le jeu, il coûte 200, 400 balles. Tellement il est devenu cher et tellement il est devenu rare. Et c'est terrible.
0: Mais t'économises un peu et puis tu te
7: Oui, bien sûr. Non, mais c'est pas mon problème parce que je les ai, les jeux. Mais typiquement, je voulais les faire avec des gens avec qui les ont pas et du coup, eux, ils doivent passer à la caisse.
0: De quoi tu te plains ?
7: Mais. Pour imiter Ludo, mettre un petit green flag dans tout ça, il existe heureusement des sites qu'on appelle des librairies vidéoludiques qui permettent de... C'est comme des archives, en fait, de jeux qui ne sont plus disponibles, où vous pouvez, en fait, les récupérer et les faire tourner sur votre machine. Et même les modes en ligne fonctionnent aussi. Alors, faut s'y connaître un peu en informatique. Il y a tout un concept de dossier, d'installation, de mettre les choses au bon endroit. Mais vous avez des tutos et du coup, c'est vraiment sympa.
4: C'est une voiture qui marche.
0: Joris et Mélissa, tous les deux, peut-être.
6: Moi, je voulais juste rebondir vite fait. Oui. Petit bourgeois gaze spotted, on n'a pas tous des jeux à 1500 euros pièce à la maison. Hein.
2: Aïe, aïe, aïe, aïe, aïe.
0: Oui, bon.
2: La carotide.
5: Alors, moi, je rebondis sur les versions physiques. Ouais, sur la fainéantise des versions physiques en ce moment et ses red flags. Moi, j'aime bien voir l'objet. Je trouve ça hyper cool. Et l'une des raisons pour lesquelles j'achète les versions physiques, c'est les petits livrets. Les petits trucs qui, en plus, qui avant, c'était une évidence. T'achetais ton Skyrim sur PS3, la version vraiment basique, t'avais ta carte de bord de ciel trop stylée que tu pouvais afficher dans ta chambre.
3: Je l'ai encore chez moi, cette carte.
5: On l'a tous. Les cartes sur GTA, où des fois t'avais des petits livrets sur des informations en plus sur les personnages, t'avais du chara-design, des trucs un peu sympas.
0: Du background, quoi.
5: Du background.
0: Bah oui.
5: Et maintenant, il n'y a plus rien. Et c'est hyper décevant, je trouve. Tu ouvres
2: ta jaquette
5: et il n'y a rien. Et sur ça. Je trouve ça hyper déprimant qu'il n'y ait rien dans les jaquettes. En
4: attention,
5: fait.
4: La dernière fois, si je ne dis pas de bêtises, que Rockstar a sorti un énorme jeu, c'était Red Dead Redemption 2. Il y avait une version collector avec plein de choses. Y aura-t-il une carte pour GTA 6 ? Ça pourrait être tout à fait probable.
5: Oui, c'est vrai.
4: Il va peut-être jouer sur la collector.
0: C'est la question.
4: Non, mais peut-être même sans la collector. Ça serait pas impossible que sur la version normale Day One, t'aies une carte. T'en as eu pour le 5, à un moment où ça se faisait plus trop. Il y aura pas beaucoup de choses.
0: On va quitter la thématique, les enfants. Vous êtes d'accord ?
7: Allez.
1: Ça, c'est pas Red Flag.
0: Hein ? C'est pas Red Flag ?
7: Non.
6: La chronique. Musicale.
0: Alors, j'avais prévu de faire une chronique rétro, mais il n'y avait personne qui s'est lancé sur une musicale. Et il faut une musique dans Grostik. Voilà. Donc, j'ai décidé de parler d'une musique d'un jeu rétro. Comme ça, c'est bien.
7: Malin.
0: Je recolle les morceaux. Donc, je vais vous parler de Image Fight 2. Alors, Image Fight 2, c'est un jeu, un shoot'em up vertical, scrolling vertical. Mélissa, t'es contente, hein? Donc, de 1992, qui est... Je le répète à chaque fois, mais c'est quand même la meilleure année pour les jeux vidéo qu'il y ait eu. 92.
6: Je crois que tu nous as déjà parlé de celui-là. Hein.
0: Non, jamais.
6: T'es sûr ?
0: Oui. Et donc, Image Fight 2, il est sous-titré, et c'est là que ça change, c'est sous-titré Opération Deep Striker. Et là, tout de suite, Mélissa, tu comprends que j'en ai pas déjà parlé.
4: Green Flag.
0: Ouais. Et donc, c'est un jeu développé par IREM. IREM, vous les connaissez parce que c'est eux qui ont fait R-Type. Voilà, R-Type, vous connaissez tous R-Type, hein.
1: Parce que tu en as parlé. On est fou d'IREM.
0: Et donc, fou d'IREM, très très bien. Et c'est donc, joli. R-Type, c'est du shoot horizontal, mais là, cette fois-ci, c'est en vertical. Mais le gameplay est assez proche, puisqu'il va falloir se faufiler dans des décors tous plus dangereux les uns que les autres. Et c'est du dead and retry tout le temps. C'est-à-dire que pour progresser dans ce jeu, ben, il faut apprendre complètement ben, les différents passages du jeu pour pouvoir s'en sortir. Vous êtes aux commandes d'un vaisseau qui n'est pas hyper armé au départ. Hein. Il a juste un petit tir frontal au départ. C'est pas grand-chose. Hein. Il va falloir ramasser au fil des niveaux eh bien, des petits modules qui vont se mettre à votre gauche, à votre droite ou derrière vous, enfin en dessous du vaisseau, qui vont vous permettre ces modules de décupler votre puissance de tir. À cela va s'ajouter un module frontal qui va vous permettre d'avoir plus de tirs différents et parfois des tirs complètement adaptés aux situations que vous allez rencontrer ou alors parfois pas du tout. Donc il faudra éviter de prendre certains modules qui peuvent encore une fois bien accentuer un petit peu la difficulté du jeu. Voilà. Donc au niveau de... C'est pas un jeu ultra original. On est en 92, il doit sortir à peu près 30 shoot'em up par an, en 1992, au début des années 90. Donc c'est pas ultra original. Par contre, il a quand même quelques petites originalités. C'est-à-dire qu'en fait, l'aventure que vous faites dans ce jeu, les 10 niveaux que vous propose cette aventure-là, au début, c'est un peu une simulation pour tester vos facultés de pilote. Voilà. Donc le jeu vous met dans une sorte de simulateur. Au début, vous ne le savez pas. Mais en fait, ce n'est pas vraiment l'aventure principale que vous allez jouer sur les 4 premiers niveaux. C'est une sorte de simulateur un peu à la Matrix. Vous savez, quand dans Matrix, Neo, il expérimente le combat kung-fu ou pilote un hélicoptère, etc. Bien là, c'est un petit peu ça. C'est une sorte de simulation qui ressemble à la vraie aventure quand même. Hein. Et pourquoi c'est compliqué cette simulation ? C'est-à-dire que si dans les 4 premiers niveaux, vous n'avez pas tué 90% des ennemis de chaque niveau, eh bien vous allez aller à une penalty area. Et donc c'est un niveau ultra difficile qui va vous sanctionner parce que vous n'avez pas tué plus de 90% des ennemis de chaque stage. Et cette penalty area, en fait, vous la démarrez avec votre armement réduit au minimum. Et on ne vous donne quasiment pas d'upgrade. Et il va falloir que vous arriviez à vous sortir de cette situation de la penalty area. Et gros red flag, c'est impossible. C'est quasiment impossible. Ou alors, il faut avoir vraiment des réflexes de Jedi. Mais pas Jedi, pas le petit Jedi de merde. Hein.
1: Les réflexes de Grogu.
0: Oui, alors Grogu, il n'est pas vraiment Jedi.
1: Oui, il va les avoir, les réflexes.
0: Donc c'est très compliqué. Et donc l'idée, c'est d'essayer de faire en sorte de ne pas tomber dans cette penalty area. Si vous ne tombez pas dans cette penalty area, le jeu est un petit peu plus facile. Il est quand même très très difficile. C'est un des jeux les plus durs que j'ai joué. Oui, Ismaël.
3: Du coup, la morale de ton jeu, c'est vraiment de n'épargner personne.
0: Voilà, il faut tirer sur tout ce qui bouge. Voilà. Alors, parce qu'en fait, le jeu, les boss sont assez durs à battre. Et les boss du jeu, en fait, on peut réussir à ne pas forcément les battre à partir d'un moment, mais ils partent. Ils partent, ces boss. Ils en ont marre de se battre contre vous. Si vous ne prenez pas de risques, ils se cassent, les cons. Et donc, comme ils se cassent, eh bien, vous n'allez pas valider les 90%. Et donc, la pénalty arrière. Donc, en fait, le jeu t'oblige à bien jouer, en fait. Et ça devrait être ça un peu pour tous les jeux vidéo, hein. C'est-à-dire qu'un joueur lambda, un joueur qui joue mal, ne devrait pas pouvoir finir un jeu. Pour moi, c'est un peu ça. Ouais. Là, tu es obligé, pour finir ce jeu, de jouer bien. Voilà. Donc, en fait, ce jeu est complètement incompatible avec les joueurs d'aujourd'hui, je me rends compte. Mais oui, malheureusement.
1: Le test va aller tellement dans l'autre sens.
4: Musique, où est la musique dans tout ça?
0: Alors, la musique arrive. La musique arrive.
1: Attends, il y a la phase 2 du snobisme.
0: Mais j'ai pas fini. J'ai
6: pas fini. C'était musical.
0: Alors la musicale. Eh bien, je repars sur la musique. La musique est signée Masahiko Ishida et elle est pas top.
4: Ah ben, merci d'avoir fait cette chronique. Hein.
0: Alors, elle est pas top. En fait, mais parce qu'au départ, j'avais prévu de vous faire une chronique rétro.
4: Oui, on a bien compris.
0: C'est pour ça que j'ai parlé d'Image Fight, qui est un jeu très difficile, avec plein de niveaux, etc. Mais un excellent jeu, attention. Uh-huh. Et je n'ai pas dit sur quoi il était sorti, Image Fight.
4: Non, Nicolas, alors, sur quoi c'est sorti
0: Image Fight 2 est sorti sur PC Engine Super CD-ROM. Et donc, c'est une console quasiment introuvable aujourd'hui. Mais le jeu est ressorti récemment, en 2024, sur Switch, PlayStation 4 et PlayStation 5. Et c'est là où je m'adapte.
4: Toujours pas à la musique, par contre, mais oui.
0: Alors la musique, je l'ai dit, est signée Masahiko Ichida, mais elle n'est pas top. Elle n'est pas top, mais bon, on va l'écouter quand même.

0: La musique de Masahiko Ichida, Image Fight 2, qui est en fait top. Elle est top celle-là, mais c'est parce que c'est celle que j'ai choisie. Après, dans le jeu, elles sont pas toujours top. On passe la parole à Ismaël. Alors coucou. Ismaël, il n'y a pas de jingle parce que c'est un peu différent. C'est une chronique un peu...
1: Eh oui, je vais vous parler
0: c'est
1: d'un...
0: C'est pas un test, c'est pas une preview, c'est pas...
1: Exactement, ouais. Je vais vous parler d'un sujet un petit peu nostalgie d'une époque tout à fait particulière. Donc, voyage dans le temps, dans une époque à la croisée des autres. Shakira est numéro 1 du top 50. Vous pouvez louer des cassettes VHS dans des vidéoclubs et les États-Unis sont en guerre avec l'Afghanistan. Yeah, yeah. De quelle année je parle ?
2: 2003 ?
1: Presque, 2002, qui était presque. Mais effectivement, c'est... Ce sont des éléments qui se retrouvent dans plusieurs autres années des années 2000, mais en 2002, très particulièrement, il va se passer quelque chose en France.
0: Avec cassette vidéo, c'était un peu fini. Avec cassette vidéo, c'était...
1: Moi, je sais pas, il y avait encore des VCD. Ah, ouais, ça se trouvait encore. Moi, je me rappelle d'avoir maté la cassette de Pokémon le film en VHS
3: pareil.
1: À ce moment-là, à fond, quoi. Du coup, alors que vous faites les courses avec votre responsable légal, vous devez choisir un paquet de céréales. Frosties, Smacks ou encore Choco Pops, choisissez votre poison. Et pour vous aider à choisir, les génies marketing du début des années 2000 ont eu une idée folle. Mettre des CD contenant des jeux vidéo directement dans votre paquet. Oui, mesdames et messieurs, un jeu vidéo pour le prix d'un paquet de céréales, soit environ 4 euros. Pour les plus jeunes qui nous écoutent, il fut un temps où il y avait des jouets dans les paquets de céréales. Promis, juré. Mais comment est-ce qu'on est passé de jouets en plastique ou alors de Oofball, c'est un objet aussi très particulier, ah, mais dont ça. On parlera peut-être une autre fois, à un jeu vidéo. Eh bien, en fait, l'origine de ce deal, elle vient des États-Unis. La société de diffusion d'Internet AOL entre en deal avec la multinationale d'agroalimentaire américaine Kellogg's pour mettre des CD donnant gratuitement accès à Internet pendant 50 heures directement dans les céréales. Fiers du succès de cette opération marketing, les deux sociétés souhaitent faire la même chose en Europe, alors même que les foyers commencent doucement mais sûrement à s'équiper en nouvelles technologies. C'est là que la société lyonnaise Infogram sent le filon et saute sur l'occasion. Infogram, qui est donc une société fondée en 1983 par Bruno Bonnel, une figure importante du jeu vidéo français dans les années 90, et est à l'origine de nombreux jeux comme Tintin au Tibet ou encore le premier Desperados, pour ne citer que quelques-uns. Infogram propose donc à Kellogg's d'ajouter au CD plusieurs de ses jeux afin de les promouvoir tout en incitant les enfants à acheter les fameuses boîtes. En effet, la société française est en difficulté financière à ce moment-là et aurait bien besoin d'un petit coup de pouce. Donc, les enfants ont un jeu, les adultes ont un premier accès à Internet et tout le monde achète des céréales. C'est beau le capitalisme quand même, hein ? Franchement. C'est ainsi que 26 millions de boîtes de céréales seront distribuées dans 13 pays européens, chacune garnie d'un petit CD-ROM. Parmi les nombreux jeux disponibles dans ce genre d'opération commerciale, certains accéderont à la notoriété grâce à ça. On peut citer notamment Spy Fox, qui est un point and click très drôle, parodique de James Bond, le jeu d'horreur Alone in the Dark 4, ainsi que de grands nombres de jeux Disney, dont Toy Story 2, que celui-là, je l'ai poncé, même si j'ai jamais passé le niveau 2. Voilà, ça va être un des trucs qu'il faut que je finisse pour grandir, je pense. Enfin, l'initiative de Kellogg's incitera même son concurrent Nestlé à réaliser une opération promotionnelle similaire en passant un deal avec Sega, ce qui permettra au jeu Crazy Taxi d'être offert dans les paquets de Nesquik. Si l'aspect mercantile de toute cette opération peut paraître malaisante aujourd'hui, il faut lui reconnaître qu'elle a rendu accessible le jeu vidéo à de nombreux enfants pour pas trop cher. Comme quoi, la pub, les jeux vidéo et la consommation, c'est une histoire d'amour transmédia.
0: Merci Ismaël. Alors on va continuer avec Joris et Mélissa. C'est quoi que vous nous proposez ? Un test ?
4: Bah, c'est une sorte de petit test, ouais.
0: C'est un petit test ?
4: Ouais, avec un jeu qui est... Avec un jeu qui a entre le... Non, c'est pas rétro, c'est plutôt récent. Il est plus tout...
0: C'est quelle année ?
4: 2014.
0: Oh, c'est pas rétro du tout.
4: C'était hier. Bah alors, ce soir dans Gros Stick, il s'agit d'une chronique en tandem avec Mélissa, c'est Mélissa et moi. Et comme un couple moderne, le soir, on ne regarde pas The Voice, mais jouons aux jeux vidéo. Et comme un couple moderne, il y a du drama. Imitation réaliste. Je suis profondément vexé. Tu ne me donnes jamais la manette. C'est un manque de respect, de considération pour ma personne. Et moi, avec mon reliquat de masculinité toxique, lui répond « Mais il faut bien être actif dans le jeu, donc c'est peut-être mieux que je garde la manette. » Après une énième prise de bec, je consens à donner la fameuse manette de la Discord à Mélissa qui, lors de la première phase de gameplay, se trompe de touche. S'en suivit un silence qui en disait long. En tout cas, nous sommes ravis de vous présenter ce soir Game of Thrones, a Telltale Game série.

0: Ah, que de nostalgie avec ce générique. Ce jeu est un véritable œuf de Fabergé vidéoludique. En effet, il a été développé, je le disais, du coup, en 2014 par le studio Telltale's Game, un formidable studio à l'origine des jeux que vous connaissez sûrement, The Walking Dead et The Wolf Among Us. Jeu narratif dans lequel vos choix ont des incidences majeures sur le reste de l'histoire. Oui, Ludovic, des incidences majeures. Malgré ses succès, le studio a malheureusement fermé ses portes en 2018. Une partie de ses jeux, notamment Game of Thrones, ont donc disparu de tous les stores et sont devenus introuvables en physique, sauf rarement en occasion. C'était sans compter sur la vitalité débordante du rayon occasion au Leclerc de Saint-Médard-en-Jalles, deuxième plus grand Leclerc de France. Et c'est le Leclerc qui appartient à la fille de Leclerc.
1: Oui.
0: Le propriétaire. Donc ça, c'est une petite anecdote sympa, voilà, locale, un peu locale. Donc c'est dans ces rayons que j'ai pu me procurer le jeu Game of Thrones, A Telltale Game Series. Un jeu qui n'est pas le plus connu du studio, ni le meilleur pour la critique. Jeuxvideo.com, on vous regarde avec votre sévère 12 sur 20. Tiens, 12 et 20. Ce serait pas plutôt le nombre de pubs à la seconde sur votre site, mais bref, on va pas tirer sur l'ambulance. Alors, contexte du jeu, bien évidemment, il s'agit d'un jeu narratif dans l'univers de Game of Thrones avec une histoire impliquant les membres d'une famille du Nord, alliés des Stark, la maison Forrester. Au niveau de la temporalité, le jeu s'inscrit dans une période charnière bien connue dans la série, entre la saison 3 et 4, juste après l'événement traumatisant qu'on connaît tous malheureusement, les Noces Pourpres.
2: Merci Joris pour cette formidable introduction. Quelle joie, quelle allégresse de partager ces doux moments vidéoludiques avec toi. Malgré notre modernité, nous peinons souvent à trouver un jeu qui nous met d'accord. Mais c'est chose faite avec Game of Thrones, A Telltale Series. Une mise en scène aux petits oignons, une immersion digne de la série, de nouvelles intrigues où nous avons enfin la main mise sur le destin des personnages. Et c'est sans doute là la grande force du jeu. Contrairement à beaucoup d'adaptations de séries qui se contente de recycler l'univers. Ici, c'est une nouvelle histoire qui est proposée. Les choix ont des conséquences, parfois immédiates, parfois plusieurs épisodes plus tard. Seules quelques indications nous disent que ça va être la merde plus tard, comme « il s'en souviendra » avec un point d'interrogation. Eh bien, souviens-toi, personnage préprogrammé douteux qui me fait croire que j'ai une soi-disant incidence sur l'histoire. Un personnage que l'on sauve aujourd'hui peut nous trahir demain, tandis qu'une simple phrase prononcée au mauvais moment peut déclencher une catastrophe. En somme, c'est du Game of Thrones pur jus, personne n'est vraiment en sécurité et chaque décision a un prix. Le gameplay est composé de nombreux QTE, ce sont des Quick Time Events. Il faut appuyer rapidement sur les touches croix, rond, carré ou triangle, ou encore sur R2 et L2 pour les non-initiés, R pour la droite, L pour la gauche, R, right, L, left... Vous suivez ? T'as compris Nicolas ou pas ?
3: Oui.
2: Cool.
3: Depuis Shenmue, ça existe.
2: En soi, un gameplay simple, mais parfois redoutable, lorsque l'on passe de la Switch à la PlayStation, comme moi. Et oui, ce ne sont pas les mêmes touches. Je plaisante, n'écoutez pas Joris, je m'en sors extrêmement bien. La maîtresse du jeu, c'est moi. Et celle qui finira sur le trône des fers, c'est moi également. D'ailleurs, à l'heure où nous enregistrons cette chronique, Joris nourrit encore l'illusion qu'il influence réellement le cours de l'histoire. C'est très touchant. Car dans Game of Thrones, comme dans la vraie vie, certains pensent gouverner, tandis que d'autres tirent discrètement les ficelles. Alors si vous nous cherchez dans les prochains jours, inutile d'appeler, nous serons occupés à sauver la maison Forrester, à survivre au complot de Port-Réal et surtout à régler un débat essentiel. Qui de nous deux mérite vraiment le trône de fer ? Et croyez-moi, sur ce dernier point, la guerre est loin d'être terminée.
3: Alors le test... C'est avec toi, Léo.
4: Ah, c'est avec moi. Ok, oui. Alors, depuis quelques années, on a un petit studio français qui fait de la nécromancie avec des licences qui ont marqué notre enfance. Je sais pas si vous avez remarqué. Et même plus que de la nécromancie, ils font des suites à des licences qu'on pensait enfermées dans le passé pour toujours. Ce studio, c'est Lizard Cube. Alors, c'est une dizaine de personnes, un artiste de talent incroyable, Ben Fiquet, et un amour inconditionnel pour les licences de Sega. Eux, ils sont comme moi. Ils ont grandi avec une Master System et une Mega Drive, et ils doivent même encore porter les cicatrices dans leur cœur de la chute chute de Sega et de la Dreamcast qui avait perdu la guerre des consoles. Grâce à eux, on a eu le remake de Wonder Boy 3, The Dragon's Trap. Et puis leur deuxième projet, et pas des moindres, ça a été Streets of Rage 4, hein, une suite parfaite en tout point qui prend toute l'essence des jeux Mega Drive et apporte ce qu'il faut de nouveauté et de modernité pour en faire un titre tout aussi intemporel que ses prédécesseurs. D'ailleurs, le créateur, il disait, bah, on va prendre notre temps et on s'applique parce que c'est pas tous les jours qu'on peut faire la suite d'un des meilleurs jeux de tous les temps. Et ils ont réitéré, alors là, avec l'annonce, ça a été kiki tout dur direct, ils ont fait un nouveau Shinobi. Avec Shinobi Art of Vengeance, on retrouve le ninja le plus classe du monde, Joe Musashi, qu'en a gros sur la patate parce que son clan, il s'est fait décimer par des gros méchants. Alors tout de suite, ce qui frappe et qui enchante, mais comme pour Streets of Rage et Wonder Boy, c'est les graphismes et la patte artistique propre à Benfica. C'est tout en 2D, entièrement dessiné à la main, et c'est beau à pleurer, mon Dieu. On a là, avec Shinobi, on a l'impression de voir une estampe d'Okusai s'animer sous nos yeux. Les animations, elles sont détaillées, fluides et claques. C'est un festival pour la rétine, c'est comme un dessin animé hyper bien animé. Et pour le reste, bah, c'est du Shinobi pour pur jus. En fait, c'est la même formule que pour Streets of Rage 4. On prend le meilleur de chaque épisode et on ajoute ce qu'il faut de nouveauté et de modernité en rajoutant une surcouche d'amour. En fait, Shinobi Art of Vengeance, ça se joue comme en 89, comme en 93, comme en 2011, et il a même encore un petit peu d'ADN de Shadow Dancer sur le coin de la bouche. On dirige Joe Musashi dans des niveaux de plateforme en 2D, en évitant les pièges, en cherchant des secrets. Sans être un Metroidvania, on débloque quelques améliorations qui nous permettent d'accéder à des endroits qui étaient inaccessibles, avec une bonne part d'exploration et de prise de risque en matière de plateforme. Mais les niveaux, ça reste quand même bien linéaire, c'est Shinobi, pas Castlevania. Dans ces épreuves d'agilité, on va croiser quelques ennemis qu'on défonce à coups de katana et de shuriken, mais par moments, l'écran se fige et des vagues d'ennemis apparaissent dans des fameuses arènes. Et là, c'est un festival, c'est que du bonheur. En fait, Joe Musashi, il a une palette de coups très variée, donc on peut enchaîner les combos. Alors pas de panique, on se dit un shinobi avec des combos, mais n'importe quoi, c'est pas du shinobi. Mais en fait, ça marche complètement, c'est des combos qui sont très faciles à exécuter, qu'on apprend assez naturellement. Il n'y a pas 1000 touches, il y a 2 touches de coups à apprendre, un coup léger, un coup lourd. Après, on a les shurikens, et en fait, en enchaînant tout ça, ça déclenche plein de combos, et on se rend compte qu'on joue de manière très naturelle et qu'on fait des combats très variés. On ne fait jamais les mêmes coups, mais si on n'a pas envie, on peut même spammer l'attaque. Ça fait un combo de base très efficace. Et si vraiment on se sent l'âme d'un vrai ninja, eh ben on peut transformer Shinobi Art of Vengeance en sorte de Tony Hawk de jeu de plateforme action, où on va enchaîner les niveaux de manière très très classe avec on va passer par-dessus les obstacles, on va faire des roulades, ensuite on va enchaîner des combos, etc. parce qu'on débloque un mode arcade à la fin du jeu et on a une note et on se dit bah tiens, pour avoir la meilleure note faut être un vrai ninja, et c'est ça que ça récompense. Après ces combos, on a des ninpo, donc c'est des sortes de coups spéciaux qui vont faire très mal ou des effets spéciaux aux ennemis. On a la super attaque, je sais plus comment ça s'appelle, mais c'est comme dans Revenge of Shinobi où on va faire apparaître un gros dragon de feu, on va se faire une armure d'électricité.
3: Ninjutsu.
4: Les ninjutsu, merci. On va pouvoir se redonner de la vie avec de l'eau, etc. Et il y a une idée qu'ils ont reprise de l'épisode PlayStation 2 qui était très mauvais, mais cette idée est cool, c'est les exécutions. Les ennemis, ils ont une barre de vie, mais ils ont aussi une barre d'exécution qui se remplit si on leur lance des shurikens ou qu'on fait des attaques lourdes. Et une fois que leur barre d'exécution est montée en haut, ils ont une sorte de kanji qui apparaît, et on peut enchaîner les ennemis comme ça, et à la fin on fait les deux gâchettes et hop, c'est comme s'ils se téléportaient comme un ninja et il fait une exécution éclair, et c'est hyper jouissif, ça nous donne plein de bonus en plus. Donc dans Shinobi Art of Vengeance, il y a plein de secrets à découvrir, tout est lisible, on sait toujours où on est, ce que font les ennemis, etc. Il est dur et exigeant, mais il reste accessible via plein d'options. En fait, si vous avez envie de réduire telle difficulté ou de l'augmenter de telle partie du jeu, vous pouvez. En fait, la philosophie de Lizard Cube, c'est qu'un bon jeu, il peut être accessible à tout le monde et il doit être accessible à tout le monde. En fait, on n'a pas besoin d'être un hardcore gamer pour finir et apprécier un jeu. C'est ça aussi le jeu vidéo moderne. Et si vous voulez pousser le plaisir plus loin, il y a un DLC avec les méchants Sega qui est sorti, où on affronte Robotnik, Death Adder et un méchant de Yakuza aussi. Je connais pas Yakuza. Les niveaux sont super, les musiques sont géniales. C'est un super DLC, achetez-le direct, et les musiques sont signées T. Lopez, qui a fait Sonic Mania notamment. Voilà, donc il me tarde de voir le prochain jeu de Lizard Cube. Je me rêve d'un Golden Axe ou d'un Fantasy Star, voire soyons fous, d'un nouveau Sonic avec cette direction artistique de malade. Ça se joue sur PC, sur console, dont la Switch, pour seulement 25€.
3: Preview. Et c'est avec toi, Béré.
1: Et oui, c'est à moi de conclure ce merveilleux Groustic qui a été très riche en contenu. Chers auditeurs, chères auditrices, en milieu de semaine, il y a quelques jours de cela, a eu lieu le State of Play, la conférence qui parlait des dernières, les prochaines plutôt sorties qu'il va y avoir sur la console de Sony, la PlayStation 5, et sur d'autres plateformes bien sûr, mais bon, il faut que Sony montre qui sont les boss. Et je vais pas vous parler de tout, je vais vous parler cependant des sorties qui, je pense, valent le coup et qui surtout vont arriver très vite. On commence tout de suite avec la suite d'un jeu qui avait fait parler de lui il y a quelques années, Control, un jeu très atypique, un TPS qui avait révolutionné le genre, où on était plongé dans une enquête mêlant le paranormal et la psychose et l'anxiété. Et la suite a été annoncée, Control Resonant, qui sortira sur PlayStation 5 et sur les autres plateformes PC et autres, le 24 septembre prochain. Là, vous jouerez un autre agent que vous incarniez dans le premier opus. Je vous conseille de quand même faire le premier opus pour ne pas être perdu, mais c'est un jeu qui vaut le détour, surtout quand on sait la qualité du premier qu'il a imposé. Ensuite, la prochaine sortie qui pourra ravir les plus petits comme les plus grands, ce sera le remake, ou plutôt le remake de Rayman Legends Retold, qui sort le 1er octobre prochain, pareil sur PlayStation 5 et sur d'autres plateformes. Il s'agit d'une version complètement modifiée, modernisée, rajoutant du contenu, une histoire complètement nouvelle. On retrouve les personnages qu'on adore et surtout les personnages parlent. Alors est-ce que c'est un red flag, est-ce que c'est un green flag? Il faudra voir le 1er octobre prochain, mais si vous voulez jouer avec vos petits ou juste avec vos amis, c'est le jeu qu'il vous faut. Et enfin, pour finir ce petit State of Play, cette petite preview, un jeu dont on n'attendait rien du tout, Until Dawn 2, la suite du premier jeu éponyme Until Dawn, qui avait fait parler de lui, qui a donné ses lettres de marque au genre du jeu de décision avec Telltale. Pour l'instant, on n'a pas de date, on sait qu'il sortira l'année prochaine et que tout simplement nous incarnerons une équipe de chasseurs de fantômes piégés sur une île tropicale. On est donc bien loin de l'ambiance thriller horrifique serial killer dans le manoir enneigé. Qui sait, espérons que ce sera bien. Et bien sûr, si vous voulez voir ce que le reste du State of Play a à vous offrir, n'hésitez pas à aller voir le blog pour tout simplement voir les autres sorties.
3: Merci beaucoup, c'est la fin de Groustic. C'est vrai, il y avait plein de choses dans ce Groustic.
1: Oui. Et ça, c'est
3: validé par Ludo, donc c'est génial. Et on se donne rendez-vous dans 15 jours. Salut.
0: Salut.
4: Merci à tous.
0: Oui.

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2: Bonsoir à tous et bienvenue sur le 88.1 si vous nous rejoignez. L'émission c'est électronique, moi c'est toujours Jarvis, ravi de vous accueillir comme chaque vendredi soir de 22h à 23h au son des musiques électroniques diverses et variées. Ce soir, je suis accompagné de mon ami Thézé dans le cadre de sa résidence mensuelle électronique. Il va débuter d'ici quelques instants. Si vous voulez nous joindre, c'est toujours le même numéro, 05 57 12 45 72. On est ensemble pendant une heure.
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électronique, c'est terminé pour ce soir sur un mix orchestré une fois de plus de main de maître par notre ami Thézé dans le cadre de sa résidence mensuelle électronique. C'était son dernier mix de la saison. Vous le retrouverez dès le début du mois d'octobre pour de nouvelles aventures. Quant à nous, on se retrouve la semaine prochaine, même heure, même zone, cette fois-ci en mode magazine. D'ici là, restez bien à l'écoute des programmes de Radio Campus. Take care, tchuss.

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